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1: Ce matin, en ce 12 mai, le soleil est au rendez-vous. Alors nous avons actuellement 8 degrés. Dans la fin de matinée, jusqu'à 16 degrés, Florence et Lectour. Cet après-midi, avec de belles éclaircies, 19 degrés, Vic, Fezensac, Castéra, Verduzan, Mirande, Agen et Nérac. Si vous partez sur Tarbes, il y aura des averses avec seulement 17 degrés. Demain mercredi, ces averses auront recouvert le Gers avec le matin des valeurs de 10 degrés au lever du jour, 15 degrés en fin de matinée et l'après-midi. En traverse faible et rayons de soleil, on aura une moyenne de 18 degrés sur la Gascogne. Belle journée avec DFM.

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1: Bonjour à tous. Alors, les planètes vont-elles sauver ou abîmer votre journée?
2: Eh bien, Bélier, vous prenez les choses avec humour. On appréciera votre compagnie.
1: Taureau, les bons influx de Mercure favoriseront les bonnes affaires et les déplacements. Sachez en tirer profit.
2: Vous êtes Gémeaux, des contretemps imprévus risquent de retarder certains projets professionnels importants.
1: Cancer, les circonstances pourront vous entraîner dans un courant inconnu fait de découvertes et d'aventures.
2: Lion, vous partagez des moments de convivialité avec des personnes que vous appréciez.
1: Vierge, prenez soin d'installer une cloison étanche entre l'amitié et l'argent. Il est toujours mauvais de les mélanger d'une façon ou d'une autre.
2: Balance, vous vous sentirez un petit peu bloqué dans certaines tâches, mais pas de souci. Remettez certaines missions à la semaine prochaine.
1: Scorpion, l'action de la planète Mercure ne passera pas inaperçue. Vous serez plus porté aujourd'hui vers la philanthropie et l'altruisme.
2: Sagittaire, eh bien si vous avez des ennemis ou des adversaires, eh bien sachez que la planète Uranus, bien disposée à votre écart, eh bien vous aidera à avoir le dessus.
1: Capricorne, ne prenez pas d'importantes décisions concernant votre avenir professionnel aujourd'hui.
2: Verseau, vous subirez encore trop le poids de la routine qui vous retarde dans votre progression.
1: Enfin Poisson, vous allez enfin tirer la couverture vers vous. Demain, nous fêterons Roland.

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2: Aujourd'hui, 12 mai, bonjour Achille. Achille est curieux et passionné. Il a de grandes possibilités de réalisation. Responsable, il est digne de confiance avec un sens très développé de la justice. Achille donnera beaucoup d'importance à sa famille et au confort de son foyer. Les sentiments ont une place prépondérante dans sa vie de tous les jours. Votre couleur sera le rouge. Bonne journée.

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1: Ce matin, en ce 12 mai, le soleil est au rendez-vous. Alors nous avons actuellement 8 degrés. Dans la fin de matinée, jusqu'à 16 degrés, Florence et Lectoure. Cet après-midi, avec de belles éclaircies, 19 degrés, Vic, Fezensac, Castéra, Verduzan, Mirande, Agen et Nérac. Si vous partez sur Tarbes, il y aura des averses avec seulement 17 degrés. Demain mercredi, ces averses auront recouvert le Gers avec le matin des valeurs de 10 degrés au lever du jour, 15 degrés en fin de matinée et l'après-midi. En traverse faible et rayons de soleil, on aura une moyenne de 18 degrés sur la Gascogne. Belle journée avec DFM.

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0: Il est 6h.
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1: Ce matin, en ce 12 mai, le soleil est au rendez-vous. Alors nous avons actuellement 8 degrés. Dans la fin de matinée, jusqu'à 16 degrés, Florence et Lectour. Cet après-midi, avec de belles éclaircies, 19 degrés, Vic, Fezensac, Castéra, Verduzan, Mirande, Agen et Nérac. Si vous partez sur Tarbes, il y aura des averses avec seulement 17 degrés. Demain mercredi, ces averses auront recouvert le Gers avec le matin des valeurs de 10 degrés au lever du jour, 15 degrés en fin de matinée et l'après-midi. En traverse faible et rayons de soleil, on aura une moyenne de 18 degrés sur la Gascogne. Belle journée avec DFM.

0: sauver ou abîmer votre journée?
1: Eh bien, Bélier, vous prenez les choses avec humour. On appréciera votre compagnie.
0: Taureau, les bons influx de Mercure favoriseront les bonnes affaires et les déplacements. Sachez en tirer profit.
1: Vous êtes Gémeaux, des contretemps imprévus risquent de retarder certains projets professionnels importants.
0: Cancer, les circonstances pourront vous entraîner dans un courant inconnu fait de découvertes et d'aventures.
1: Lion, vous partagez des moments de convivialité avec des personnes que vous appréciez.
0: Vierge, prenez soin d'installer une cloison étanche entre l'amitié et l'argent. Il est toujours mauvais de les mélanger d'une façon ou d'une autre.
1: Balance, vous vous sentirez un petit peu bloqué dans certaines tâches, mais pas de soucis. Remettez certaines missions à la semaine prochaine.
0: Scorpion, l'action de la planète Mercure ne passera pas inaperçue. Vous serez plus porté aujourd'hui vers la philanthropie et l'altruisme.
1: Sagittaire, eh bien si vous avez des ennemis ou des adversaires, eh bien sachez que la planète Uranus, bien disposée à votre écart, eh bien vous aidera à avoir le dessus.
0: Capricorne, ne prenez pas d'importantes décisions concernant votre avenir professionnel aujourd'hui.
1: Verseau, vous subirez encore trop le poids de la routine qui vous retarde dans votre progression.
0: Enfin Poisson, vous allez enfin tirer la couverture vers vous. Demain, nous fêterons Roland.

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2: Aujourd'hui, 12 mai, bonjour Achille. Achille est curieux et passionné. Il a de grandes possibilités de réalisation. Responsable, il est digne de confiance avec un sens très développé de la justice. Achille donnera beaucoup d'importance à sa famille et au confort de son foyer. Les sentiments ont une place prépondérante dans sa vie de tous les jours. Votre couleur sera le rouge. Bonne journée.

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3: Bienvenue à vous. Un an de prison ferme, verdict du tribunal correctionnel de Bayonne qui jugeait hier une femme de 35 ans. Depuis 2023, elle avait harcelé un couple et plus particulièrement l'homme, un éphémère ex-petit ami. Injures et menaces par téléphone ou par SMS ou bien encore livraison de fleurs au domicile pour semer la zizanie, jusqu'à 700 messages par jour. L'enquête se poursuit à Laméac dans les Hautes-Pyrénées après l'accident mortel qui a coûté la vie à un couple de sexagénaires dimanche matin. Le jeune conducteur du véhicule qui les a fauchés n'avait pas le permis. Un jeune homme de 19 ans placé en garde à vue. Une enquête a été ouverte pour homicide routier aggravé et confiée à la brigade de Vic-en-Bigorre. Le ras-le-bol d'un éleveur de Saint-Gastin dans les Pyrénées-Atlantiques. Dimanche après-midi, l'une de ses vaches a été victime d'une attaque de vautours. Une cinquantaine de rapaces au total qui n'ont laissé aucune chance à l'animal. La troisième attaque de ce type sur l'exploitation de cet éleveur. Les agents de l'Office français de la biodiversité étaient sur place hier pour faire les constatations. La réouverture ce mardi de la ligne ferroviaire entre Pau et Dax. La voie ferrée avait été fragilisée suite aux fortes intempéries du 28 avril dernier, notamment sur les secteurs d'Orthès et de Puyot. Pas moins de 600 tonnes de ballast ont été déversées pour stabiliser la voie et garantir la tenue de l'infrastructure. Près de 150 contrats à pourvoir pour cet été. Le 20 mai prochain, le jardin Massé de Tarbes va accueillir l'opération Job in Tarbes, une troisième édition pour proposer des jobs aux jeunes âgés de 16 à 25 ans en partenariat avec les acteurs locaux de l'emploi. 21 entreprises au total ont répondu présentes. L'an dernier, 90% des offres avaient trouvé preneur. Le rendez-vous sera organisé au théâtre de Verdure, même en cas de pluie. Des chapiteaux seront installés pour accueillir le public. Et puis, le jeudi de l'Ascension ne sera pas férié pour tout le monde. À Tarbes, le traditionnel marché hebdomadaire du jeudi sera maintenu ce jeudi. Annonce faite par la mairie de Tarbes.

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1: Ce matin, en ce 12 mai, le soleil est au rendez-vous. Alors nous avons actuellement 8 degrés. Dans la fin de matinée, jusqu'à 16 degrés, Florence et Lectoure. Cet après-midi, avec de belles éclaircies, 19 degrés, Vic-Fezensac, Castéra-Verduzan, Mirande, Agen et Nérac. Si vous partez sur Tarbes, il y aura des averses avec seulement 17 degrés. Demain mercredi, ces averses auront recouvert le Gers avec le matin des valeurs de 10 degrés au lever du jour, 15 degrés en fin de matinée et l'après-midi. En traverse faible et rayons de soleil, on aura une moyenne de 18 degrés sur la Gascogne. Belle journée avec DFM.
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0: Et bienvenue sur DFM, nous sommes aujourd'hui ce 12 mai, en ce mardi. Bon courage, soyez prudents sur la route. On vous accompagne jusqu'à 10h avec de l'info, des reportages et bien sûr le point météo. Météo un petit peu capricieuse en ce moment, mais le soleil revient pour ce week-end d'après Météo France. On reviendra aussi sur l'événement du jour avec Pierre. Et bien sûr, on parlera de votre prénom à l'honneur, comme on le fait tous les matins avec la chronique de Valérie. Je rappelle que ce week-end, DFM 930 sera en direct, évidemment, du May Day dimanche matin à partir de 10h avec nos invités et tout ce qui peut se passer du côté de cette animation depuis déjà quelques années. DFM est partenaire de Saint-Puis et de ce rendez-vous May Day consacré à nos amis anglais que l'on salue. Et à propos d'anglais, ne ratez pas la chronique tout à l'heure avec Victoria, l'agenda culturel tout en anglais.
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1: Les deux minutes de l'actu, c'est avec Sylvie. Bonjour.
2: Bonjour à tous. La France durcit son protocole sanitaire face à l'antivirus. Sébastien Lecornu a ainsi annoncé sur X que tous les cas contacts seraient désormais placés en quarantaine en milieu hospitalier. Pour l'instant, 22 personnes sont concernées. Il s'agit de celles qui ont partagé un vol avec un malade. Et parmi les 5 Français rapatriés du navire, la femme testée positive est en réanimation dans un état stable. Enfin, le Premier ministre instaure 2 réunions de coordination interministérielles par jour. En parallèle, les 2 derniers vols d'évacuation du MV Ondus ont atterri aux Pays-Bas. Ils transportaient 28 personnes au total, selon le ministre néerlandais des Affaires étrangères. Aux Pays-Bas, où des membres du personnel d'un hôpital ont été placés en quarantaine après une erreur de procédure dans le traitement d'un patient infecté. Nouveau coup de pouce du gouvernement face à la hausse des prix du pétrole. Le prêt flash carburant créé début avril va ainsi être élargi au BTP. Une aide présentée hier sur France 5 par le ministre de l'économie Roland Lescure. Les cours des matériaux utilisés dans la construction ont en effet fortement augmenté, en cause notamment les produits isolants issus du pétrole. Dans les prochains jours, les TPE, PME, artisans du secteur du bâtiment pourront ainsi faire la demande d'un prêt sur la plateforme BPI France. Un homme de 27 ans aurait projeté une série d'attentats en région parisienne. Il a été mis en examen et placé en détention provisoire hier. Il est soupçonné d'avoir voulu attaquer la communauté juive dans le 16e arrondissement ou encore de faire exploser le musée du Louvre. Des projets jugés sérieux par les enquêteurs. Le suspect, lui, nie les faits. 23 milliards d'euros d'investissement en Afrique. C'est l'annonce hier d'Emmanuel Macron depuis Nairobi au Kenya dans le cadre du sommet Afrique-France. Ce sommet intitulé Africa Forward est organisé pour la première fois dans un pays anglophone. Les principaux secteurs concernés par ces annonces, la transition énergétique, le numérique ou encore l'agriculture. Et puis c'est parti sur la croisette. Le Festival de Cannes commence aujourd'hui. Pour cette 79e édition, 22 films sont en lice pour la Palme d'Or. Et ce soir, c'est le film hors compétition de Pierre Salvadori, La Vénus électrique, qui sera projeté en ouverture. Excellent début de journée à tous.
1: Merci Sylvie, vous revenez dans le journal de 8h, 7h, 2 minutes et 45 secondes.
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1: La météo. Ce matin, les températures sont entre 7 et 8 et 9 degrés. Bon, on a une nuit quand même qui est restée assez claire sur notre secteur. On aura du soleil. Tout à l'heure, à midi, on aura 15 degrés. Près de Condon, cet après-midi, avec quelques nuages entre Valence-sur-Béise et Auch, même sur Agen et Nérac, le soleil envoie de bons rayons lumineux. Bon, les températures entre 19 et 20 degrés aujourd'hui à Saint-Puy et à Géguin. La fin d'après-midi, début de soirée, toujours pareil, hein, quelques nuages gris, un ciel étoilé de temps en temps et du 13 à 14 degrés. Mercredi, par contre, la journée sera plutôt sous le signe de la pluie avec 15 degrés le matin. L'après-midi, entre soleil et pluie, nous ne dépasserons pas les

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1: Bonjour à tous. Alors, les planètes vont-elles sauver ou abîmer votre journée ?
2: Eh bien, Bélier, vous prenez les choses avec humour. On appréciera votre compagnie.
1: Taureau, les bons influx de Mercure favoriseront les bonnes affaires et les déplacements. Sachez en tirer profit.
2: Vous êtes Gémeaux, des contretemps imprévus risquent de retarder certains projets professionnels importants.
1: Cancer, les circonstances pourront vous entraîner dans un courant inconnu fait de découvertes et d'aventures.
2: Lion, vous partagez des moments de convivialité avec des personnes que vous appréciez.
1: Vierge, prenez soin d'installer une cloison étanche entre l'amitié et l'argent. Il est toujours mauvais de les mélanger d'une façon ou d'une autre.
2: Balance, vous vous sentirez un petit peu bloqué dans certaines tâches, mais pas de souci. Remettez certaines missions à la semaine prochaine.
1: Scorpion, l'action de la planète Mercure ne passera pas inaperçue. Vous serez plus porté aujourd'hui vers la philanthropie et l'altruisme.
2: Sagittaire, eh bien si vous avez des ennemis ou des adversaires, eh bien sachez que la planète Uranus, bien disposée à votre écart, eh bien vous aidera à avoir le dessus.
1: Capricorne, ne prenez pas d'importantes décisions concernant votre avenir professionnel aujourd'hui.
2: Verseau, vous subirez encore trop le poids de la routine qui vous retarde dans votre progression.
1: Enfin Poisson, vous allez enfin tirer la couverture vers vous. Demain, nous fêterons Roland.
0: Le prochain point avec l'horoscope, ce sera en deuxième partie, aux alentours de 8h07. Tout de suite, on retrouve l'événement du jour avec Pierre. 7h06 minutes, nous partons où, Pierre ? Bonjour.
3: Bonjour Jean-Pierre, bonjour à tous. Bonjour à vous qui nous écoutez près des arènes Nimeño 2 à Eos sur 105.8. 12 mai 1951, l'aviatrice Jacqueline Auriol devient, aux commandes d'un vampire, la femme la plus rapide du monde sur 100 km en circuit fermé à la vitesse de 818,18 km/h. Elle est la première femme brevetée pilote d'essai en France. Elle se dispute avec l'américaine Jacqueline Cochrane le titre de femme la plus rapide allant de 1050 km/h en 1953 à 1151 en 55, à 1262 en 1961, à 1849 en 62, à 2038 en 63, jusqu'en 64 où l'américaine portera ce record encore plus haut avec 2097 km/h. Demain sera un autre jour.
0: Merci Pierre. Retour de la musique tout de suite, 7h07.
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1: Ce matin, les titres de la dépêche du midi. Il est 7h10 minutes et 23 secondes. La grêle a encore frappé les cultures. Comme en juin dernier, en septembre dernier, un violent épisode orageux donc a fait des dégâts ce dimanche en fin de journée sur les exploitations agricoles. Un viticulteur de Roquelaure témoigne à la une du journal. Ce matin, en Iran, Trump déchire la proposition de Téhéran. Le football, le TFC, la belle sortie de Charles Martinez Novel. Alors après la victoire face à Lyon, dimanche, les joueurs du TFC ont chaleureusement salué celui qui fut leur entraîneur ces trois dernières saisons et qui va désormais voguer sous d'autres cieux. Dans la dépêche du midi et dans le Gers, après les orages, on parle d'arnaque. Gare aux faux conseillers bancaires en ce moment. Et puis à Hoche et Pavier, le trad en vie fait son retour, c'est pour demain. La dépêche du midi qui revient aussi sur notamment une maison de 250 mètres carrés qui part en fumée, un blessé léger. C'est ce que l'on peut lire dans la dépêche du midi. Ça s'est passé dimanche 10 mai à 19h15 du côté de la commune de Labéjean. Et puis une collision à 6 morts, 3 blessés dont 2 enfants. Et puis aussi dans l'actualité, un pickpocket arrêté au Bondas après le signalement de vol. Malgré une édition calme du festival de Condon, les vols à la tire ont été signalés, mais une personne a été arrêtée. Une recherche approfondie pour retrouver d'autres malfrats s'est poursuivie. Les personnes arrêtées ont été placées quant à elles en garde à vue. Voilà ce que l'on peut dire ce matin des quelques titres de votre journal. La dépêche du midi, on y reviendra à 8h10. Yeah. 7h12, le retour des tubes à 47h.

0: Dans un instant, nous allons retrouver Valérie pour sa chronique. Ça sera à 7h40. Chronique consacrée au monde de l'entreprise avec la bijouterie Azara. Un nouveau volet ce matin donc à découvrir. 7h40, 8h40, 9h40 pour diffusion dans l'après-midi et puis aussi le week-end.
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0: Un petit café, 7h15.
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7h22. Nous voici pour les rendez-vous TV, le zapping complet. TF1 nous propose de nous promener du côté de Koh-Lanta avec l'émission 11, les reliques du destin. Famille en or, 23h40. La 2, c'est Renaud à cœur perdu en documentaire. C'est la vie d'un fils du baby-boom qui va devenir l'un des chanteurs préférés des Français, le créateur d'une véritable bande son de 50 ans de la société française. Sur France 3, Alexandra, la petite guerrière, une série. France 4, l'Eurovision 2026, ce sont les premières demi-finales. Une première soirée avec 15 pays qui vont s'affronter. France 5, enquête de santé, aliments pollués. Sur M6, Bob Marley, One Love, le film. Et Canal+, c'est Yek Tas Def, le film. W9 nous propose état de choc prison du Marineland. Sur LCP, Israël, les ministres du chaos. Sur Arte, la Chine, rêve et cauchemar, la chute, c'est un documentaire. TMC, les reportages de Martin Veil avec Sommes-nous de plus en plus cons. TFX, le coup du siècle, c'est un film avec notamment Robert Wilson. C'est Star, 100 jours avec la douane en action. T18, non élucidé, l'affaire Janvier. L'équipe du football, les Girondins de Bordeaux contre le Variété Club de France. TF1 série film Camping Paradis. Comme des bêtes, un film sur Gulli, sur Sister, Sherlock Holmes. Et enfin RMC Story, Interstellar, le film. RMC Découverte, la techno de la voiture du futur, de la fiction à la réalité. Et RMC Life, Castle, 3 épisodes à partir de 21h.

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2: Aujourd'hui, 12 mai, bonjour Achille. Achille est curieux et passionné. Il a de grandes possibilités de réalisation. Responsable, il est digne de confiance avec un sens très développé de la justice. Achille donnera beaucoup d'importance à sa famille et au confort de son foyer. Les sentiments ont une place prépondérante dans sa vie de tous les jours. Votre couleur sera le rouge. Bonne journée.

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3: Bonjour à toutes et à tous. Direction la case prison pour un trentenaire lourdais jugé hier devant le tribunal de Tarbes. Samedi, il avait semé le chaos rue de la Grotte à Lourdes. Violence avec armes sur un commerçant, outrage, rébellion et menaces de mort sur les policiers. Menaces de viol sur des infirmières, le tout en récidive. Un homme connu de la justice avec une trentaine de mentions à son casier judiciaire. Un jeune homme de 23 ans ainsi que deux jeunes femmes de 17 et 20 ans interpellés dans la nuit de dimanche à lundi à Tarbes. À l'aide d'un drone, il tentait de livrer de la drogue et divers objets à un détenu de la maison d'arrêt de Tarbes. Les policiers qui ont surpris le manège n'ont eu qu'à suivre l'engin pour repérer les auteurs de ce survol. Des jeunes qui se trouvaient rue Brohoban, à plusieurs centaines de mètres de la maison d'arrêt. Prudence sur la route avec de nouveaux accidents graves dans la région et notamment hier avec une collision entre une voiture et une fourgonnette à 6 morts dans le Gers. 5 personnes concernées par cet accident, un adulte et 2 enfants blessés légèrement, ont été transportés vers le centre hospitalier d'Auch. Nos confrères de la Nouvelle République des Pyrénées s'intéressent à l'avenir du site industriel de Daher à Tarbes. Le syndicat Force Ouvrière tire la sonnette d'alarme, en particulier sur sa partie Daher Industrie, un secteur qui serait sous forte pression selon le syndicat. Avions non livrés, manque d'investissement, production délocalisée. Le site Bigourdan afficherait quelque 25 millions d'euros de pertes. Le site qui fait le plus de pertes selon le syndicat Force Ouvrière. La réouverture ce mardi de la ligne ferroviaire entre Pau et Dax. La voie ferrée avait été fragilisée suite aux fortes intempéries du 28 avril dernier, notamment sur les secteurs d'Orthès et de Puyo. Pas moins de 600 tonnes de ballast ont été déversées pour stabiliser la voie et garantir la tenue de l'infrastructure. Et puis, à plan d'urgence ouvert à la Chambre d'agriculture du Gers suite aux orages qui ont durement touché plusieurs cultures et vignes dimanche. L'objectif est de recenser et d'accompagner les agriculteurs impactés par ces intempéries. Parmi les zones les plus touchées, l'axe entre Castéra-Verduzan et Auch, ainsi qu'à Vic-Fezensac.
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1: Comme tous les jours, on fait un petit point météo à partir de 7h30 et on regarde les températures relevées la veille.

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2: Préparateur de commandes à Condom, auxiliaire de vie en CDI à Condom, aide pâtissier en CDI à Condom et conducteur de poids lourd en CDI à Condom. Préparateur en pharmacie en CDI à Valence-sur-Béise, peintre bâtiment et sol industriel en CDI à Valence-sur-Béise. Charpentier couvreur en CDI à La Romieux, agent d'entretien de maintenance des bâtiments en CDI à Saint-Puy, plombier chauffagiste en CDI à Courson, employé de maison, cuisinier de collectivité, auxiliaire de vie, aide-soignant et chef de cuisine en CDI à Castéra-Verduzan, agent de sécurité CQP en CDI à Lectour, surveillant domaniale en CDI à Lectour et silotier en CDI à Lectour, ouvrier polyvalent agricole en CDI à Bretagne d'Armagnac, employé de maison en CDI à Vic-Fezensac et aide-soignant en CDI à Vic-Fezensac, polyvalent exploitation agricole en CDI à Noulins, chef de chantier en CDI à Jéguin, auxiliaire de vie en CDI à Eauze, technicien de paie en CDI à Eauze, cuisinier en CDI à Sainte-Mère, moniteur éducateur en CDI à Stafford, contrôleur de gestion en CDI à Florence et coordinateur caisse accueil en CDI à Florence. Employé de lavage en CDI à Serran, silotier en CDI à Sainte-Christie, électromécanicien technicien de maintenance en CDI à Sainte-Christie, infirmier en CDI à Ordans-la-Roque, façadier enduiseur en CDI à Roquelaure, intendant de maison en CDI dans le Gers et neuropsychologue en CDI dans le Gers.
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0: sur DFM. Ce week-end, ça sera le May Day à Saint-Puy avec des rendez-vous samedi et dimanche. Vous entendez la pub. Vous avez d'ailleurs toutes les informations plus détaillées sur le site de la mairie de Saint-Puy. Et les Anglais sont à l'honneur chez nous tous les mardis grâce à Véronica, enregistrée du côté de Londres hier soir. Voici l'agenda culturel.
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0: avec Carla la recette. Bonjour et bienvenue, il est 8h.
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0: Nous sommes mardi aujourd'hui, c'est le 12 mai. Bonne fête au Achille. Et la fin Achille, herbe à pleine faucille. Le soleil s'est levé à 6h32. Il va se recoucher à 21h09. On gagne encore 3 minutes. Le retour de l'actualité tout de suite avec Sylvie, bonjour.
2: Bonjour à tous. La France durcit son protocole sanitaire face à l'antivirus. Sébastien Lecornu a ainsi annoncé sur X que tous les cas contacts seraient désormais placés en quarantaine en milieu hospitalier. Pour l'instant, 22 personnes sont concernées. Il s'agit de celles qui ont partagé un vol avec un malade. Et parmi les 5 Français rapatriés du navire, la femme testée positive est en réanimation dans un état stable. Enfin, le Premier ministre instaure 2 réunions de coordination interministérielle par jour. En parallèle, les 2 derniers vols d'évacuation du MV Ondus ont atterri aux Pays-Bas. Ils transportaient 28 personnes au total, selon le ministre néerlandais des Affaires étrangères. Aux Pays-Bas, où des membres du personnel d'un hôpital ont été placés en quarantaine après une erreur de procédure dans le traitement d'un patient infecté. Nouveau coup de pouce du gouvernement face à la hausse des prix du pétrole. Le prêt flash carburant créé début avril va ainsi être élargi au BTP. Une aide présentée hier sur France 5 par le ministre de l'économie Roland Lescure. Les cours des matériaux utilisés dans la construction ont en effet fortement augmenté, en cause notamment les produits isolants issus du pétrole. Dans les prochains jours, les TPE, PME, artisans du secteur du bâtiment pourront ainsi faire la demande d'un prêt sur la plateforme BPI France. Un homme de 27 ans aurait projeté une série d'attentats en région parisienne. Il a été mis en examen et placé en détention provisoire hier. Il est soupçonné d'avoir voulu attaquer la communauté juive dans le 16e arrondissement ou encore de faire exploser le musée du Louvre. Des projets jugés sérieux par les enquêteurs. Le suspect, lui, nie les faits. 23 milliards d'euros d'investissement en Afrique. C'est l'annonce hier d'Emmanuel Macron depuis Nairobi au Kenya dans le cadre du sommet Afrique-France. Ce sommet intitulé Africa Forward est organisé pour la première fois dans un pays anglophone. Les principaux secteurs concernés par ces annonces, la transition énergétique, le numérique ou encore l'agriculture. Et puis c'est parti sur la croisette. Le Festival de Cannes commence aujourd'hui. Pour cette 79e édition, 22 films sont en lice pour la Palme d'Or. Et ce soir, c'est le film hors compétition de Pierre Salvadori, La Vénus électrique, qui sera projeté en ouverture. Excellent début de journée à tous.
0: Merci beaucoup. 8h03. Le retour de la météo, l'horoscope et l'événement du jour. La météo. Alors cette météo aujourd'hui un petit peu capricieuse ce matin avec une petite couverture nuageuse qui traîne sur les Landes et puis des nuages blancs entre Eauze et Condon. Les températures, nous avons actuellement 12 degrés. On aura avec des éclaircies plus belles peut-être. En fin de matinée, 15 à 16 degrés entre Condon et Florence. Cet après-midi, nous aurons toujours ces nuages blancs, 18 à 19 degrés. À Vic-Fezensac, Valence-sur-Baïse, à Castéra-Verdusan, Jéguin, Saint-Puy, Agen. Et sur Nérac, il y aura un temps plutôt nuageux, gris, avec 18 degrés. La fin d'après-midi, début de soirée, on aura un ciel plus ou moins étoilé. Il y aura encore des passages dans le ciel gris, 14 degrés. Au cœur de la nuit, ça va se couvrir avec 11 degrés. Puis demain, mercredi, le matin, ciel gris, averse faible avec 14 degrés. L'après-midi, entre soleil et pluie, on aura à peine 17 degrés. DFM. 8h04, dans un instant, c'est Pierre qui viendra nous raconter l'histoire du jour, juste après l'horoscope.
3: Bonjour à tous. Alors, les planètes vont-elles sauver ou abîmer votre journée?
4: Eh bien, Bélier, vous prenez les choses avec humour. On appréciera votre compagnie.
3: Taureau, les bons influx de Mercure favoriseront les bonnes affaires et les déplacements. Sachez en tirer profit.
4: Vous êtes Gémeaux, des contretemps imprévus risquent de retarder certains projets professionnels importants.
3: Cancer, les circonstances pourront vous entraîner dans un courant inconnu fait de découvertes et d'aventures.
4: Lion, vous partagez des moments de convivialité avec des personnes que vous appréciez.
3: Vierge, prenez soin d'installer une cloison étanche entre l'amitié et l'argent. Il est toujours mauvais de les mélanger d'une façon ou d'une autre.
4: Balance, vous vous sentirez un petit peu bloqué dans certaines tâches, mais pas de souci. Remettez certaines missions à la semaine prochaine.
3: Scorpion, l'action de la planète Mercure ne passera pas inaperçue. Vous serez plus porté aujourd'hui vers la philanthropie et l'altruisme.
4: Sagittaire, eh bien si vous avez des ennemis ou des adversaires, eh bien sachez que la planète Uranus, bien disposée à votre écart, eh bien vous aidera à avoir le dessus.
3: Capricorne, ne prenez pas d'importantes décisions concernant votre avenir professionnel aujourd'hui.
4: Verseau, vous subirez encore trop le poids de la routine qui vous retarde dans votre progression.
3: Enfin Poisson, vous allez enfin tirer la couverture vers vous. Demain, nous fêterons Roland.
0: Merci. Tout de suite, on retrouve Pierre. Bonjour.
5: Bonjour Jean-Pierre. Bonjour à tous. Bonjour à vous qui nous écoutez près des arènes Nimeño 2 à Eos sur 105.8. 12 mai 1951, l'aviatrice Jacqueline Auriol devient, aux commandes d'un vampire, la femme la plus rapide du monde sur 100 km en circuit fermé à la vitesse de 818,18 km/h. Elle est la première femme brevetée pilote d'essai en France. Elle se dispute avec l'américaine Jacqueline Cochrane le titre de femme la plus rapide, allant de 1050 km/h en 1953 à 1151 en 55, à 1262 en 1961, à 1849 en 62, à 2038 en 63, jusqu'en 64 où l'américaine portera ce record encore plus haut avec 2097 km/h. Demain sera un autre jour.
0: Merci Pierre. Le retour de cette chronique, c'est tout à l'heure à 9h, 8h et 6 minutes. Le retour des tubes avant de faire les titres qui font l'actualité ce matin chez vous. Dans le Gers et dans le Lot-et-Garonne.

0: Patti Smith. Bad Dream sur Daphne FM 930. C'est l'heure de l'info. Allez, la une de votre journal, la Dépêche du Midi, avec deux unes complètement différentes entre le Gers et le Lot-et-Garonne. Chez nous, dans le Gers, on parle de ces orages. Juin, septembre dernier, eh bien, un violent épisode orageux a fait des dégâts. Ça ressemble un peu à ce qui s'est passé. C'était dimanche en fin de journée sur les exploitations agricoles. Un viticulteur de Roquelaure témoigne ce matin à la une de votre journal. Le Monde avec l'Iran. Trump déchire la proposition de Téhéran. La sortie de crise semble bien loin en Iran. Hier, Donald Trump a opposé une fin de recevoir au plan de paix proposé par Téhéran et promet pourtant une victoire totale. Le football, après la victoire face à Lyon, c'était dimanche. Les joueurs du TFC ont chaleureusement salué celui qui fut leur entraîneur ces trois dernières saisons. Qui va désormais voguer sur d'autres cieux. C'est au revoir à Martinez Novel. Ce matin, on revient aussi dans la Dépêche du Midi en page locale sur ne pas céder à l'urgence face aux arnaques et aux faux conseillers bancaires. Et oui, les arnaques aux faux conseillers bancaires se multiplient chez nous, dans le Gers et dans le Grand Sud-Ouest. Entre appels frauduleux et piratage de messagerie, la cyberveillance touche particulièrement aussi les entreprises. Les autorités appellent à la vigilance face à la recrudescence de ces actes. Une maison de 250 mètres carrés qui part en fumée, un blessé léger. C'est ce qui est arrivé ce dimanche du côté de Labéjan. Collision à 6 morts, 3 blessés dont un enfant. Et puis pendant le festival des Bandas, un pickpocket a été arrêté. Après le signalement de vol, malgré une édition assez calme du festival de Condon, les vols à la tire ont été signalés quelques-uns et des personnes ont été arrêtées. Ce matin, on revient aussi sur le loisir. Le festival Tradenvie invite à entrer dans la danse. On parle aussi de Gimont, communauté de communes, la hausse modérée de la fiscalité. Et puis à Montaud, exposition hommage au discret Paul Mespé. Ce matin, en 10 minutes à peine, c'est l'article que l'on peut lire à la une du journal La Dépêche du Midi. La grêle lui a causé près de 100% de pertes. Dimanche, la grêle a ravagé en 10 minutes les hectares de vignes. 80% de pertes pourraient être recensées sur des parcelles du domaine de la Tuilerie à Roquelaure. Reportage avec Maxime Pellefig et Michel Baïdac qui ont donc constaté ces dégâts. 70 hectolitres à l'hectare, peut-être 10 ont disparu. Une résilience difficile. Et puis ce matin, des soutiens venus des députés du Gers, des intempéries dans le département ont provoqué d'importants dégâts donc agricoles. Les débuts des dispositifs de prévention sont relancés. Monsieur David Topiak indique avoir échangé avec le président de la Chambre d'agriculture, les représentants des syndicats agricoles et des élus locaux, ainsi que des agriculteurs sinistrés dont certaines cultures auraient été totalement anéanties. De son côté, Jean-René Cazeneuve assure s'être saisi du dossier. Il a saisi aussi le préfet du Gers pour que l'expertise de la DDT soit déclenchée dans le cadre du dispositif calamité agricole. La Dépêche du Midi dans le département du Lot-et-Garonne, là c'est à Villeneuve-sur-Lot, le cri d'alarme. Villeneuve-sur-Lot, après 22 ans à la mine, Jean-Marc Brousse livre un constat sans détour sur le déclin commercial de la place Lafayette au centre-ville de Villeneuve. Ce matin, en page locale, là on revient aussi sur trois tables d'exception qui font rayonner le Lot-et-Garonne. Il faut savoir que malgré la disparition récente de plusieurs grandes tables du Lot-et-Garonne, le département continue à faire rayonner sa gastronomie avec trois établissements distingués cette année par le guide Michelin, symbole d'un territoire fier de ses talents culinaires. La FDSEA et les jeunes agriculteurs s'en prennent au service de l'État. La clôture des déclarations PAC vire au bras de fer entre ces syndicats agricoles dans un communiqué. Dans le Lot-et-Garonne, ils dénoncent un abandon de la part des services de l'État. La Dépêche du Midi, coup de gueule d'un restaurateur à Villeneuve-sur-Lot. On parle aussi ce matin de La Montjoie. Ils ont transformé un camping en parc de loisirs. Vous allez découvrir ce travail incroyable. L'ANERAC, des lycéens de l'ANERAC, brille au championnat de France de badminton. Et enfin, le SUH, Martin continue l'aventure. Voilà les titres qui font l'actualité ce matin. Si vous êtes abonné à la Dépêche du Midi, vous recevez chez vous peut-être la Dépêche du Gers ou du Lot-et-Garonne, mais vous avez accès à toutes les unes hein, sur ladépêchedumidi.fr. Marque une pause à suivre le zapping.
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3: Nous voici pour les rendez-vous TV. Le zapping complet TF1 nous propose de nous promener du côté de Koh-Lanta avec l'émission 11, les reliques du destin. Famille en or, 23h40. La 2, c'est Renaud à cœur perdu en documentaire. C'est la vie d'un fils du baby boom qui va devenir l'un des chanteurs préférés des Français, le créateur d'une véritable bande son de 50 ans de la société française. Sur France 3, Alexandra, la petite guerrière, une série. France 4, l'Eurovision 2026, ce sont les premières demi-finales. Une première soirée avec 15 pays qui vont s'affronter. France 5, enquête de santé, aliments pollués. Sur M6, Bob Marley, One Love, le film. Et Canal+, c'est Yek Tas Def, le film. W9 nous propose état de choc prison du Maryland. Sur LCP, Israël, les ministres du chaos. Sur Arte, la Chine, rêve et cauchemar, la chute. C'est un documentaire. TMC, les reportages de Martin Veil avec « Sommes-nous de plus en plus cons ?» TFX, le coup du siècle, c'est un film avec notamment Robert Wilson. C'est Star, 100 jours avec la douane en action. T18, non élucidé, l'affaire Janvier. L'équipe du football, les Girondins de Bordeaux contre le Variété Club de France. TF1 série film Camping Paradis. Comme des bêtes, un film sur Gulli. Sur Sister, Sherlock Holmes. Et enfin, RMC Story, Interstellar, le film. RMC Découverte, la techno de la voiture du futur, de la fiction à la réalité. Et RMC Life, Castle, 3 épisodes à partir de 21h.
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5: 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Prévenir le plus en amont possible le mal de dos et favoriser le maintien ou la reprise d'activité du salarié de façon adaptée et bénéfique pour sa santé.
4: Eh bien, merci docteur Fruit. 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
10: Aujourd'hui, 12 mai, bonjour Achille. Achille est curieux et passionné. Il a de grandes possibilités de réalisation. Responsable, il est digne de confiance avec un sens très développé de la justice. Achille donnera beaucoup d'importance à sa famille et au confort de son foyer. Les sentiments ont une place prépondérante dans sa vie de tous les jours. Votre couleur sera le rouge. Bonne journée.

0: Louisa, que l'on a applaudi tout au long de ce week-end. Oui, vendredi soir, elle était sur la scène du Festival des Bandas, si vous l'avez raté.
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0: On a cru qu'il allait avoir un blanc. 8h30, on va encore parler du Festival des Bandas.
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0: Festival des Bandas, 53e édition. Le concours création, nous avons pu rencontrer, parmi toutes les bandas engagées, une création originale et surtout l'histoire de ce nain de jardin que tout le public de Condon a pu découvrir.
3: Alors Stéphane, je suis membre de la banda Les Souvenirs de Nestor. Donc le nain de jardin, c'est un nain, une mascotte pour nous. On a eu ce nain suite à une victoire au quille de 8 dans l'Aveyron, qui est un sport international aveyronnais. Voilà. Et ce nain, pour fêter la victoire, il a mal fini sa soirée, donc on l'a égaré. Il était un peu en débris. Et du coup, suite à cette grande victoire au quille, on a décidé, après le rugby, de monter une banda avec des copains pour s'amuser.
4: La création que vous avez jouée ce matin, c'était quoi?
3: Alors ça s'appelle, le jeu de mots, ça s'appelle l'Aveyron qui est baïonné. Donc l'Aveyron baïonné. Alors c'est notre chef de musique, Zachary Labeisse, qui est gascon, qui nous a composé ce morceau.
4: Ce festival des bandas, vous le trouvez comment à Condon?
3: Ah mais nous on se régale, hein. Condon c'est la mecque des festivals. Bon, on organise aussi nous notre propre festival qui cette année va se dérouler le 6 et 7 juin à Espalium, où on a un esprit bien festif et surtout familial, et voilà quoi. Mais on se régale à Condon. Merci à vous.
0: C'était un reportage sur le 53e festival des bandas à Condon pour le concours création. Conseil départemental du Gers, voici l'agenda presse de ce mercredi 13 mai. À 9h, ouverture de l'antenne du centre départemental de santé à Ville-Comtal-sur-Arros, en présence de M. Philippe Dupouille, président du département. 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
0: 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Il est 8h35.
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0: Alors, cette météo aujourd'hui avec... de température ce matin entre 11 et 12 degrés, avec plus ou moins ensoleillé, ça dépend des endroits. Et pour cet après-midi, on aura quelques nuages blancs ou gris, ça dépend, et une vingtaine de degrés entre le Gers, l'Anne-Lot-et-Garonne, Tarn-et-Garonne et les Hautes-Pyrénées. Demain, mercredi, c'est pas sympa, demain avec un ciel gris et de la pluie le matin, 15 degrés. L'après-midi, pluie et soleil, ça se mélange, avec 18 à 19 degrés. Jeudi, que va-t-il se passer? Pluie et soleil le matin, 13 degrés. L'après-midi, alors là, c'est vraiment gris. Hein, avec des averses locales, nous aurons à peine 17 degrés. 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

0: Benson Boone avec Cry. 8h40 minutes, l'heure de retrouver l'actualité des entreprises. C'est avec Valérie et Leslie Azara pour la bijouterie Azara.
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4: Bonjour, retrouvons-nous pour notre chronique. Ils l'ont fait, pourquoi pas vous, 3 minutes chrono pour découvrir les entreprises inspirantes du Gers. Nous retrouvons Leslie Bonne. Bonjour Leslie.
5: Bonjour à tous.
4: La bijouterie Azara à Condon, quel est son style ?
5: Quel est son style ? Il n'y a pas vraiment de style en fait. On va être identifiable par notre poinçon de maître. Hein. Mais après, il n'y a pas vraiment de style parce que ça dépend des projets aussi de sur mesure que les gens souhaitent. C'est à part, mais il n'y a pas vraiment de style.
4: La signature Azara, c'est à travers en fait les créations très personnalisées que vous faites, que vous réalisez pour les particuliers qui viennent vous concerter pour avoir un avis et une création peut-être, parce qu'au départ, on ne sait pas forcément ce que va devenir un bijou si on veut le transformer.
5: Oui, c'est sûr. Après, on fait des projets, on dessine, hein, comme pour montrer aux gens ce que ça peut devenir. Plusieurs projets, plusieurs idées, et voilà.
4: Et quelle est la pièce dont vous êtes la plus fière ?
5: Il n'y a pas de pièce dont on est, mon mari et moi, le plus fiers, mais par contre c'est l'émotion. Quand on remet une création et que la personne en face pleure, ben ça c'est la plus belle récompense, et nous on pleure aussi beaucoup.
4: Ça c'est formidable quand vous avez les gens en face de vous qui vraiment sont dans l'émotion, dans cette transmission aussi d'un objet,
5: oui.
4: Qu'ils retrouvent, soit transformé, soit parce qu'il a été nettoyé, parce que un simple nettoyage ça fait beaucoup, ça fait redécouvrir l'objet.
5: Complètement, oui, ça peut tout changer, oui, effectivement.
4: Et votre mari donc s'occupe de quelle partie ?
5: Et il s'occupe aussi de la création, il est sertisseur également, donc il sertit les pierres. Ça peut être des diamants, des rubis, enfin toutes les pierres qui existent. Toutes les formes aussi, parce que c'est pas évident. Il y a plein de formes différentes. Il fait toutes les étapes comme moi.
4: Quelle est la part de la création dans votre métier ? C'est-à-dire que vous faites de la vente, bien évidemment, mais comme vous faites beaucoup de création, ce qui n'existe quasiment plus ailleurs ?
5: Ça devient de plus en plus important, en fait. De plus en plus important.
4: Parce que les gens ne le trouvent pas, justement.
5: Parce que les gens ne le trouvent pas, et puis c'est une histoire de confiance aussi. Une bijouterie, c'est vraiment... il faut avoir confiance, parce qu'on laisse du métal, on laisse une histoire qui va avec, on laisse des pierres, on va être sûr de ça. Après, moi, j'ai la chance que les gens me connaissent depuis de nombreuses années, donc il y a cette confiance, et on est là dans toutes les étapes de leur vie, de la naissance, au mariage, et jusqu'à la préparation de la succession aussi.
4: Et oui, vous, ça fait 28 ans que vous êtes là, donc vous êtes partie de la médaille de baptême, j'ose dire, jusqu'à l'alliance pour le mariage.
5: Jusqu'à la naissance et les perçages des oreilles des enfants aussi. Oui, je suis là dans toutes les étapes de leur vie, oui.
4: Merci beaucoup Leslie, on se retrouve la semaine prochaine pour Ils l'ont fait. Pourquoi pas vous, 3 minutes chrono pour découvrir les entreprises inspirantes du Gers.
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0: Bonjour, nous sommes mardi aujourd'hui 12 mai. Il est 9h.
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0: Ce mardi, nous fêtons aujourd'hui les Achilles. Avant de refaire un point sur la météo, c'est le retour de l'actualité avec Sylvie Rebonjour.
2: Bonjour à tous. Nouvelle réunion sur l'antivirus. Elle est organisée ce matin à Matignon par le Premier ministre Sébastien Lecornu qui a déjà annoncé hier un renforcement du protocole sanitaire. Face au risque de propagation, le gouvernement a instauré des règles strictes pour les passagers du MV Ondus et les individus ayant été en contact avec des personnes infectées par la maladie. Ainsi, tous les cas contacts sont placés en quarantaine en milieu hospitalier. Pour l'instant, 22 personnes sont concernées. En parallèle, la passagère française diagnostiquée positive est toujours dans un état grave mais stable. Elle se trouvait hier en réanimation. Les ministres de la Défense français et britanniques se retrouvent aujourd'hui pour parler du détroit d'Ormuz. Ils organisent une réunion en visioconférence avec leurs homologues d'une dizaine de pays. L'objectif, discuter des modalités pour assurer la sécurité des navires marchands dans le Golfe dans le cadre d'une fin de conflit. Un nouvel échec au Sénat sur la proposition de loi sur la fin de vie. Les élus ont rejeté hier l'article 2 du texte qui définit les contours du suicide assisté. En parallèle, le Parlement a définitivement adopté la proposition de loi renforçant l'accès aux soins palliatifs. Sophia Chikirou devant le tribunal correctionnel de Paris aujourd'hui. La députée de la France Insoumise est jugée pour escroquerie. Elle est ainsi soupçonnée d'avoir essayé de faire virer des fonds d'une société qu'elle ne dirigeait plus, soit près de 70 000 euros. Elle aurait ensuite volé 2 chèques. L'élu conteste les faits et assure qu'elle était dans son droit légitime. À noter que le litige entre les deux parties lui s'est soldé par un accord en juin 2021. Les organisations étudiantes et des syndicats de l'enseignement supérieur mobilisés aujourd'hui. Ils appellent à manifester dans toute la France pour s'opposer à toute hausse des frais d'inscription. Dans leur ligne de mire, la volonté du gouvernement de faire appliquer des droits différenciés pour les étudiants hors Union européenne. Et puis c'est une pluie de stars attendue sur la Croisette. C'est la 79e édition du Festival de Cannes à partir d'aujourd'hui. 22 films sont en lice pour la Palme d'Or. Ce soir, c'est le film hors compétition de Pierre Salvadori, La Vénus électrique, qui est projeté en ouverture. Excellente matinée à tous.
0: Merci. 9h, 2 minutes et 30 secondes, la météo.
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0: Alors, c'est pas une des meilleures journées, mais bon, on va se contenter aujourd'hui de températures qui seront entre 14 et 15 degrés en fin de matinée avec de belles éclaircies cet après-midi. On aura aussi des belles éclaircies, mais on sent les nuages qui passent du blanc au gris avec 20 degrés à Valence-sur-Baïse et à Castéra-Verduzan. Demain, mercredi, là, c'est plutôt gris. Hein. Le matin, 14 degrés avec de la pluie. Et les températures de demain après-midi, eh bien, elles seront comprises, notamment avec des valeurs qui devraient frôler les 16 à 17 degrés. La Météo France nous annonce quand même une journée mitigée, averse faible, quelques rayons de soleil, 19 à Saint-Puy et à Gégan. Et pour la journée de jeudi, nous avons des températures le matin de 13 degrés avec encore des averses faibles, quelques rayons de soleil. Et jeudi après-midi, c'est bien gris. Averse faible, 15 degrés et ça chute pour les températures. Bon, on va essayer de regarder pour vendredi, samedi et dimanche, tout à l'heure dans le bulletin de 9h30. Tout de suite, on fait un petit tour sur votre horoscope du jour avant de faire l'événement du jour avec Pierre, comme on le fait tous les matins. L'horoscope que vous retrouvez également, puisque c'est l'horoscope du jour, le samedi matin et le dimanche matin, dès 5h10 sur l'antenne de DFM.
4: Bonjour à tous. Alors, les planètes vont-elles sauver ou abîmer votre journée?
5: Eh bien, Bélier, vous prenez les choses avec humour. On appréciera votre compagnie.
4: Taureau, les bons influx de Mercure favoriseront les bonnes affaires et les déplacements. Sachez en tirer profit.
5: Vous êtes Gémeaux, des contretemps imprévus risquent de retarder certains projets professionnels importants.
4: Cancer, les circonstances pourront vous entraîner dans un courant inconnu fait de découvertes et d'aventures.
5: Lion, vous partagez des moments de convivialité avec des personnes que vous appréciez.
4: Vierge, prenez soin d'installer une cloison étanche entre l'amitié et l'argent. Il est toujours mauvais de les mélanger d'une façon ou d'une autre.
5: Balance, vous vous sentirez un petit peu bloqué dans certaines tâches, mais pas de soucis. Remettez... certaines missions. À la semaine prochaine.
4: Scorpion, l'action de la planète Mercure ne passera pas inaperçue. Vous serez plus porté aujourd'hui vers la philanthropie et l'altruisme.
5: Sagittaire, eh bien si vous avez des ennemis ou des adversaires, eh bien sachez que la planète Uranus, bien disposée à votre écart, eh bien vous aidera à avoir le dessus.
4: Capricorne, ne prenez pas d'importantes décisions concernant votre avenir professionnel aujourd'hui.
5: Verseau, vous subirez encore trop le poids de la routine qui vous retarde dans votre progression.
4: Enfin Poisson, vous allez enfin tirer la couverture vers vous. Demain, nous fêterons Roland.
0: Très bien. Tout de suite, l'événement du jour avec Pierre, bonjour.
6: Bonjour Jean-Pierre, bonjour à tous. Bonjour à vous qui nous écoutez près des arènes Nimeño 2 à Eos sur 105.8. 12 mai 1951, l'aviatrice Jacqueline Auriol devient, aux commandes d'un vampire, la femme la plus rapide du monde sur 100 km en circuit fermé à la vitesse de 818,18 km/h. Elle est la première femme brevetée pilote d'essai en France. Elle se dispute avec l'américaine Jacqueline Cochrane le titre de femme la plus rapide allant de 1050 km/h en 1953 à 1151 en 55, à 1262 en 1961, à 1849 en 62, à 2038 en 63, jusqu'en 64 où l'américaine portera ce record encore plus haut avec 2097 km/h. Demain sera un autre jour.
0: Merci Pierre, avec nous demain matin dès 7h, 9h06, le retour des tubes avec Satine.

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voici pour les rendez-vous TV. Le zapping complet. TF1 nous propose de nous promener du côté de Koh-Lanta avec l'émission 11, les reliques du destin. Famille en or, 23h40. La 2, c'est Renaud à cœur perdu, en documentaire. C'est la vie d'un fils du baby boom qui va devenir l'un des chanteurs préférés des Français. Le créateur d'une véritable bande son de 50 ans de la société française. Sur France 3, Alexandra, la petite guerrière, une série. France 4, l'Eurovision 2026, ce sont les premières demi-finales. Une première soirée avec 15 pays qui vont s'affronter. France 5, enquête de santé, aliments pollués. Sur M6, Bob Marley, One Love, le film. Et Canal+, c'est Yek Tas Def, le film. W9 nous propose état de choc prison du Maryland. Sur LCP, Israël, les ministres du chaos. Sur Arte, la Chine, rêve et cauchemar, la chute. C'est un documentaire. TMC, les reportages de Martin Veil avec « Sommes-nous de plus en plus cons ?» TFX, le coup du siècle, c'est un film avec notamment Robert Wilson. C'est Star, 100 jours avec la douane en action. T18, non élucidé, l'affaire Janvier. L'équipe du football, les Girondins de Bordeaux contre le Variété Club de France. TF1 série film Camping Paradis. Comme des bêtes, un film sur Gulli. Sur Sister, Sherlock Holmes. Et enfin, RMC Story, Interstellar, le film. RMC Découverte, la techno de la voiture du futur, de la fiction à la réalité. Et RMC Life, Castle, 3 épisodes à partir de 21h.

0: Francis Cabrel. Dans un instant, c'est le retour de l'information.
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0: 9h29, on retrouve Valérie.
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3: Aujourd'hui, 12 mai, bonjour Achille. Achille est curieux et passionné. Il a de grandes possibilités de réalisation. Responsable, il est digne de confiance, avec un sens très développé de la justice. Achille donnera beaucoup d'importance à sa famille et au confort de son foyer. Les sentiments ont une place prépondérante dans sa vie de tous les jours. Votre couleur sera le rouge. Bonne journée.
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0: 9h30 sur DFM, le retour de l'information avec Jean-Marc.
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6: Bienvenue à vous. Un an de prison ferme, verdict du tribunal correctionnel de Bayonne qui jugeait hier une femme de 35 ans. Depuis 2023, elle avait harcelé un couple et plus particulièrement l'homme, un éphémère ex-petit ami. Injures et menaces par téléphone ou par SMS ou bien encore livraison de fleurs au domicile pour semer la zizanie, jusqu'à 700 messages par jour. L'enquête se poursuit à Laméac dans les Hautes-Pyrénées après l'accident mortel qui a coûté la vie à un couple de sexagénaires dimanche matin. Le conducteur du véhicule qui les a fauchés n'avait pas le permis. Un jeune homme de 19 ans placé en garde à vue. Une enquête a été ouverte pour homicide routier aggravé et confiée à la brigade de Vic-en-Bigorre. Le ras-le-bol d'un éleveur de Saint-Gastin dans les Pyrénées-Atlantiques. Dimanche après-midi, l'une de ses vaches a été victime d'une attaque de vautours. Une cinquantaine de rapaces au total qui n'ont laissé aucune chance à l'animal. La troisième attaque de ce type sur l'exploitation de cet éleveur. Les agents de l'Office français de la biodiversité étaient sur place hier pour faire les constatations. La réouverture ce mardi de la ligne ferroviaire entre Pau et Dax. La voie ferrée avait été fragilisée suite aux fortes intempéries du 28 avril dernier, notamment sur les secteurs d'Orthès et de Puyot. Pas moins de 600 tonnes de ballast ont été déversées pour stabiliser la voie et garantir la tenue de l'infrastructure. Près de 150 contrats à pourvoir pour cet été. Le 20 mai prochain, le jardin Massé de Tarbes va accueillir l'opération Job in Tarbes, une troisième édition pour proposer des jobs aux jeunes âgés de 16 à 25 ans en partenariat avec les acteurs locaux de l'emploi. 21 entreprises au total ont répondu présentes. L'an dernier, 90% des offres avaient trouvé preneur. Le rendez-vous sera organisé au théâtre de Verdure, même en cas de pluie. Des chapiteaux seront installés pour accueillir le public. Et puis, le jeudi de l'Ascension ne sera pas férié pour tout le monde. À Tarbes, le traditionnel marché hebdomadaire du jeudi sera maintenu ce jeudi. Annonce faite par la mairie de Tarbes.

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3: Alors la météo avec des températures pour aujourd'hui, c'est mitigé hein, ce matin, entre ciel gris et quelques rayons de soleil. Bon, c'est pas facile, on va retrouver du soleil avant midi, promis, avec 16 degrés à Castéra-Verduzan. Cet après-midi, un petit peu de soleil à Jéguin-Saint-Puy avec 19 degrés. Pour demain, nous aurons le matin un ciel couvert après une nuit où le ciel va d'ailleurs s'assombrir de plus en plus. Autant on démarre avec une nuit étoilée, autant au cœur de la nuit, les nuages gris vont arriver. Et nous aurons demain matin 10 degrés au lever du jour. À Condon, l'après-midi, les températures vont rester entre 18 et 19 degrés, avec des averses faibles et quelques rayons de soleil. Pour jeudi, nous aurons le matin, et bien pareil, hein, quelques rayons de soleil, des pluies, 13 degrés. L'après-midi, c'est plutôt gris, avec des averses faibles, 17 à 18 degrés, entre Condon et Auch. Pour vendredi, alors est-ce que ça va s'améliorer? Nous aurons le matin un ciel couvert avec de la pluie, 12 degrés, et l'après-midi, un petit peu plus de soleil peut-être, mais à peine 15 à 16 degrés. À Saint-Puy, où le May Day démarre samedi, et là le soleil sera présent le matin avec quelques petites averses, du 12 à 13 degrés. L'après-midi, on pense qu'il y aura moins d'averses, plus de soleil, mais les températures ne vont pas dépasser les 15 degrés. Et alors dimanche, nous aurons le matin encore quelques gouttes à Saint-Puy avec 13 degrés, et l'après-midi, le soleil l'emporte, on aura jusqu'à 17 voire 18 degrés.
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3: Bonjour, retrouvons-nous pour notre chronique. Ils l'ont fait, pourquoi pas vous, 3 minutes chrono pour découvrir les entreprises inspirantes du Gers. Nous retrouvons Leslie Bonne. Bonjour Leslie.
4: Bonjour à tous.
3: La bijouterie Azzara à Condon, quel est son style ?
4: Quel est son style ? Il n'y a pas vraiment de style en fait. On va être identifiable par notre poinçon de maître. Mais après, il n'y a pas vraiment de style. Parce que ça dépend des projets aussi de sur mesure que les gens souhaitent. C'est à part, mais il n'y a pas vraiment de style.
3: La signature Azzara, c'est à travers en fait les créations très personnalisées que vous faites, que vous réalisez pour les particuliers qui viennent vous concerter pour avoir un avis et une création peut-être, parce qu'au départ on ne sait pas forcément ce que va devenir un bijou si on veut le transformer.
4: Oui, c'est sûr. Après, on fait des projets, on dessine, hein, comme pour montrer aux gens ce que ça peut devenir. Plusieurs projets, plusieurs idées, et voilà.
3: Et quelle est la pièce dont vous êtes la plus fière ?
4: Il n'y a pas de pièce dont on est, mon mari et moi, le plus fiers, mais par contre c'est l'émotion. Quand on remet une création et que la personne en face pleure, ben ça c'est la plus belle récompense, et nous on pleure aussi beaucoup.
3: Ça c'est formidable quand vous avez les gens en face de vous qui vraiment sont dans l'émotion, dans cette transmission aussi d'un objet,
4: oui.
3: Qu'ils retrouvent, soit transformé, soit parce qu'il a été nettoyé, parce que un simple nettoyage ça fait beaucoup, ça fait redécouvrir l'objet.
4: Complètement, oui, ça peut tout changer, oui, effectivement.
3: Et votre mari donc s'occupe de quelle partie ?
4: Et il s'occupe aussi de la création, il est sertisseur également, donc il sertit les pierres. Ça peut être des diamants, des rubis, enfin toutes les pierres qui existent. Toutes les formes aussi, parce que c'est pas évident. Il y a plein de formes différentes. Il fait toutes les étapes comme moi.
3: Quelle est la part de la création dans votre métier ? C'est-à-dire que vous faites de la vente, bien évidemment, mais comme vous faites beaucoup de création, ce qui n'existe quasiment plus ailleurs ?
4: Ça devient de plus en plus important, en fait. De plus en plus important.
3: Parce que les gens ne le trouvent pas, justement.
4: Parce que les gens ne le trouvent pas, et puis c'est une histoire de confiance aussi. Une bijouterie, c'est vraiment... il faut avoir confiance, parce qu'on laisse du métal, on laisse une histoire qui va avec, on laisse des pierres. On va être sûr de ça. Après, moi, j'ai la chance que les gens me connaissent depuis de nombreuses années. Donc, il y a cette confiance, et on est là dans toutes les étapes de leur vie, de la naissance, au mariage, et jusqu'à la préparation de la succession aussi.
3: Et oui, vous, ça fait 28 ans que vous êtes là, donc vous êtes partie de la médaille de baptême, j'ose dire, jusqu'à l'alliance pour le mariage.
4: Jusqu'à la naissance et les perçages des oreilles des enfants aussi. Oui, je suis là dans toutes les étapes de leur vie. Ouais.
3: Merci beaucoup Leslie, on se retrouve la semaine prochaine pour Ils l'ont fait. Pourquoi pas vous, 3 minutes chrono pour découvrir les entreprises inspirantes du Gers.
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1: 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On se retrouve demain à partir de 7h. Demain, mercredi, nous aurons notre chroniqueuse Sophie pour les fruits et légumes frais. Fruits ou en légumes, on verra demain. En tous les cas, c'est un produit de saison à découvrir. Dans un instant, le retour de la musique et les tubes sur DFM. Et tout au long de la journée, des reportages, des rendez-vous infos et météo. D'ailleurs, à 10h30, vous avez un petit reportage sur la venue d'un secrétaire général dont le Gers consacré au monde de l'entreprise, au micro de Pierre, à 10h30. Rendez-vous demain, ici, à 7h.

0: Bonjour à tous. La France durcit son protocole sanitaire face à l'antivirus. Sébastien Lecornu a ainsi annoncé sur X que tous les cas contacts seraient désormais placés en quarantaine en milieu hospitalier. Pour l'instant, 22 personnes sont concernées. En parallèle, la passagère française diagnostiquée positive est toujours dans un état grave mais stable. Elle se trouvait hier en réanimation. À noter que le Premier ministre organise désormais 2 réunions interministérielles par jour. Une première s'est déjà tenue ce matin. Les Émirats arabes unis ont directement frappé l'Iran en avril dernier. C'est ce qu'a révélé hier le Wall Street Journal. Jusqu'à présent, seuls les États-Unis et Israël revendiquent avoir participé aux attaques contre Téhéran. En attendant, la tension monte encore entre Iran et États-Unis. Donald Trump envisage de relancer une opération de protection des navires dans le détroit d'Ormuz. Le principal négociateur iranien affirme de son côté que l'Iran est prêt à donner une leçon en cas d'agression. Et en France, nouveau coup de pouce du gouvernement face à la hausse des prix du pétrole. Le prêt flash carburant créé début avril va ainsi être élargi au BTP. Une aide présentée hier sur France 5 par le ministre de l'économie Roland Lescure. Les réquisitions se poursuivent au procès en appel du financement libyen de la campagne de Nicolas Sarkozy en 2007. Et hier, le parquet général a requis une condamnation pour association de malfaiteurs à l'encontre de l'ancien président. Il avait déjà écopé pour ses faits en première instance de 5 ans de prison ferme. Le jeune garçon de 9 ans, violemment frappé lors d'un tournoi de foot amateur dans le Pas-de-Calais, son père a déposé plainte hier. Les faits se sont déroulés le 8 mai à Vendin-le-Vieil. 5 enfants s'en étaient très violemment pris à leur jeune adversaire. Une enquête pour violence volontaire en réunion lors d'une manifestation sportive a été ouverte. Et puis c'est le coup d'envoi de la 79e édition du Festival de Cannes. Comme chaque année, des stars du monde entier fouleront le mythique tapis rouge de la Croisette. 22 films sont en lice pour la Palme d'Or cette année. La cérémonie d'ouverture est à suivre à partir de 19h ce soir. Les montées des marches, elles débuteront aux alentours de 18h. Excellente matinée à tous.
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2: Nous sommes dans l'entreprise Prolénat à Blanquefort avec Monsieur Bruno Bonnel, secrétaire général pour l'investissement en charge de France 2030. Pouvez-vous nous présenter les grandes lignes de ce programme pour le GERS ?
3: Alors le programme France 2030, c'est un programme qui a été initié par le président de la République en 2022 et qui vise à donner des moyens à des entreprises, à des centres de formation, à des universités, de véritablement réussir leur transformation par l'innovation. Dans tout le territoire français, qu'il soit hexagonal ou outre-mer, nous supportons financièrement à travers des subventions, des initiatives d'innovation dans différents secteurs. Dans le GERS, on a 15 projets qui sont en développement actuellement, qui représentent une somme d'à peu près 5,5 millions d'euros. Dans cette entreprise, Prolénat, par exemple, Maison Prolénat, on a aidé à la transformation, la décarbonation, donc un avantage pour la planète et pour l'efficacité énergétique. Ils ont reçu une subvention de 225 000 euros. Ce programme, il est sur toute la France et il est surtout, comme dans le GERS, destiné à des territoires aussi qu'on qualifierait d'inattendus pour l'innovation, puisque ce matin on a visité des entreprises qui font des robots qui sont uniques au monde, qui permettent d'élever des très gros, ça s'appelle Ginov, hein, c'est une entreprise formidable. On a visité de la coopérative agricole de Val-de-Gascogne, parce que justement ils ont aussi des idées de supporter la transition agricole.
2: Est-il encore possible de candidater ?
3: Oui, le programme est toujours ouvert, hein, il était initialement de 54 milliards d'euros, on en a engagé 42, donc vous voyez, si on fait la soustraction, il en reste 12. Le site france2030.gouv.fr. Et là, on verra que le type d'aide, il faut par contre rappeler deux choses. Un, elles sont très sélectives. On prend un dossier sur quatre, à peu près parce qu'on cherche excellence. Et deux, elles ont vraiment comme objectif la transformation et l'innovation. Une autre chose de France 2030, on cherche aussi à attirer vers l'industrie. C'est pour ça qu'on donne des moyens à des entreprises de voir des nouveaux process pour que des jeunes retournent vers l'industrie.
2: Vous avez parlé d'université, qu'en est-il ?
3: Alors, on a, dans le cadre des 54 milliards de France 2030, il y en a 1,4 qui a été consacré à des nouveaux types de formations, dans l'hydrogène, dans le nucléaire, dans la nouvelle production agricole, dans la fermentation, dans l'espace, dans le quantique, c'est-à-dire des secteurs qu'on considère comme nouveaux pour que l'aéronautique et l'espace notamment, pour que des jeunes, ou d'ailleurs une population féminine ou une population qui veut se reformer, puisse accéder à des formations. Il y en a sur tout le territoire, on a ouvert plus de 350 formations.
2: Il y a une part écologie.
3: Oui, il y a une part très importante, puisque dans la loi qui a établi France 2030, 50% des budgets doivent être consacrés à réduire l'empreinte carbone et 100% doit ne pas altérer la situation de l'empreinte carbone aujourd'hui. Donc c'est vraiment quelque chose où on cherche plutôt à régénérer une France des 30 vertueuses plutôt que des 30 glorieuses, c'est-à-dire à la fois allier une croissance économique par l'innovation, mais aussi vraiment une implication écologique de chaque entreprise, de chaque personne d'ailleurs qui travaille et qui dans son quotidien peut réduire son empreinte carbone professionnellement et personnellement.
2: Il s'agit d'une aide sans retour ?
3: Non, c'est par définition une aide, au contraire, c'est peut-être la première fois que l'État fait ce genre de choses, c'est-à-dire qu'on prend le risque, parce qu'on sait que c'est de l'innovation. Il nous arrive de prendre des risques où les projets malheureusement ne fonctionnent pas. Dans ces cas-là, on a fait le pari que ça générerait un écosystème qui lui sera demain intéressant. Donc c'est pas un fonds souverain d'investissement où on cherche un retour sur notre investissement, c'est un fonds d'État qui cherche surtout un retour sur ce qu'on appelle l'impact, c'est-à-dire la transformation sociétale.
2: Je pensais à une amélioration.
3: Ah, évidemment, on cherche à ce que la situation s'améliore, à la fois par exemple dans des conditions de travail, j'ai parlé tout à l'heure de décarbonation, à la fois dans des méthodes de travail, c'est-à-dire qu'elles soient moins pénibles, qu'on ouvre des nouveaux marchés, nous avons des marchés à l'export, donc véritablement on cherche à développer d'une façon importante cette idée qu'il ne faut pas se résigner, on a encore beaucoup d'atouts. Je peux vous assurer, ça a été encore confirmé dans le GERS aujourd'hui dans ma visite, c'est qu'il y a des pépites en France de partout, il suffit de soulever les pierres.
2: Avec Monsieur Bruno Bonnel, secrétaire général pour l'investissement en charge de France 2030.
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2: Direction la case prison pour un trentenaire lourdais jugé hier devant le tribunal de Tarbes. Samedi, il avait semé le chaos rue de la Grotte à Lourdes. Violence avec armes sur un commerçant, outrage, rébellion et menaces de mort sur les policiers, menaces de viol sur des infirmières, le tout en récidive. Un homme connu de la justice avec une trentaine de mentions à son casier judiciaire. Prudence sur la route avec de nouveaux accidents graves dans la région et notamment hier avec une collision entre une voiture et une fourgonnette à 6 morts dans le Gers. 5 personnes concernées par cet accident. Un adulte et 2 enfants blessés légèrement ont été transportés vers le centre hospitalier d'Auch. Nos confrères de la Nouvelle République des Pyrénées s'intéressent à l'avenir du site industriel de Daher à Tarbes. Le syndicat Force Ouvrière tire la sonnette d'alarme, en particulier sur sa partie Daher Industrie, un secteur qui serait sous forte pression selon le syndicat. Avions non livrés, manque d'investissement, production délocalisée. Le site Bigourdan afficherait quelque 25 millions d'euros de pertes. Le site qui fait le plus de pertes selon le syndicat Force Ouvrière. Prison ferme, verdict du tribunal correctionnel de Bayonne qui jugeait hier une femme de 35 ans. Depuis 2023, elle avait harcelé un couple et plus particulièrement l'homme, un éphémère ex-petit ami. Injures et menaces par téléphone ou par SMS ou bien encore livraison de fleurs au domicile pour semer la zizanie, jusqu'à 700 messages par jour. L'enquête se poursuit à Laméac dans les Hautes-Pyrénées après l'accident mortel qui a coûté la vie à un couple de sexagénaires dimanche matin. Le jeune conducteur du véhicule qui les a fauchés n'avait pas le permis. Un jeune homme de 19 ans placé en garde à vue. Une enquête a été ouverte pour homicide routier aggravé et confiée à la brigade de Vic-en-Bigorre. La réouverture ce mardi de la ligne ferroviaire entre Pau et Dax. La voie ferrée avait été fragilisée suite aux fortes intempéries du 28 avril dernier, notamment sur les secteurs d'Orthès et de Puyot. Pas moins de 600 tonnes de ballast ont été déversées pour stabiliser la voie et garantir la tenue de l'infrastructure.

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Oula. 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Déjà il y a 5 jours que demain je la contacterai c'est certain. 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
2: Bonjour à tous. Un cas contact à l'antivirus a bien été confirmé à Concarneau. Il a été transféré ce matin au CHU de Rennes. Il fait partie des 22 personnes françaises déjà identifiées. Hier, Sébastien Lecornu a annoncé un renforcement du protocole sanitaire. Ainsi, tous les cas contacts doivent être placés en quarantaine en milieu hospitalier. À noter que la Direction générale de la Santé a précisé aux soignants la marche à suivre en cas de suspicion d'antivirus. Il leur est recommandé de contacter sans délai le SAMU Centre 15 et l'ARS de leur région. En parallèle, la passagère française diagnostiquée positive est toujours dans un état grave, mais stable. Elle se trouvait hier en réanimation. À noter enfin que la ministre de la Santé, Stéphanie Rist, tiendra une conférence de presse cet après-midi. Les ministres de la Défense français et britanniques se retrouvent aujourd'hui pour parler du détroit d'Ormuz. Ils organisent une réunion en visioconférence avec leurs homologues d'une dizaine de pays. L'objectif, discuter des modalités pour assurer la sécurité des navires marchands dans le Golfe dans le cadre d'une fin de conflit. Au retour en France, et le Sénat poursuit l'examen de la proposition de loi sur la fin de vie aujourd'hui. Mais hier, les sénateurs ont rejeté l'article 2, article qui définit les contours du suicide assisté. En parallèle, le Parlement a définitivement adopté la proposition de loi renforçant l'accès aux soins palliatifs. Sophia Chikirou devant le tribunal correctionnel de Paris aujourd'hui. La députée La France Insoumise est jugée pour escroquerie. Elle est ainsi soupçonnée d'avoir essayé de faire virer des fonds d'une société qu'elle ne dirigeait plus, soit près de 70 000 euros. Elle aurait ensuite volé deux chèques. L'élu conteste totalement les faits et assure qu'elle était dans son droit légitime. Une pluie de stars attendue sur la croisette. C'est la 79e édition du Festival de Cannes et débute aujourd'hui. 22 films au total sont en lice pour la Palme d'Or. Et puis il y a du football à suivre ce soir. C'est le premier barrage pour les clubs de Ligue 2 qui vont tenter de décrocher un billet pour la Ligue 1. Le Red Star reçoit Rodez à partir de 20h30. Le vainqueur ira défier Saint-Etienne vendredi prochain pour le deuxième barrage. Excellente fin de matinée à tous.
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0: météo.
1: Cet après-midi, nous aurons quelques éclaircies, quelques nuages, des températures de 19 à 20 degrés entre Condom, Valence sur Bèze. 21 à Castéra-Verdusson-Gégain et Saint-Puy, 20 degrés à Vic-Fezensac, Eauze, Cazaubon et Barbotan. Dans le Lot-et-Garonne, 20 degrés entre Agen et Nérac, près de Mont-de-Marsan, 19 degrés. Au pied des Pyrénées, nous aurons de la pluie avec 18 degrés à Tarbes. 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
8: En CDD, relayeur des dents familiales en CDD à Condon, manipulateur en imagerie médicale en CDD à Condon et employé de maison en CDD à Condon, ouvrier manœuvre TP en CDD à Saint-Aurès-Pouilly-Petit, ouvrier agricole viticulture en CDD à La Roque-sur-Losse, agent de cuisine en CDD à La Romieux, cueilleur de fraises hors sol et sous serre en CDD à Saint-Puy, serveur en contrat d'apprentissage en CDD à Roque, ouvrier agricole polyvalent en CDD à Montréal-du-Gers, agent polyvalent de mairie en CDD à l'Agrolet-du-Gers, serveur en CDD à Castéra-Verduzan, plongeur en CDD à Castéra-Verduzan, technicien de maintenance des installations en CDD à Lectour, manutentionnaire en CDD à Lectour et chef de rang en CDD à Lectour, seconde cuisine en CDD à Lannepax, auxiliaire de vie en CDD à Vic-Fezensac, préparateur en pharmacie en CDD à Vic-Fezensac, ouvrier maraîcher en CDD à Saint-Peucère, agent des services hospitaliers en CDD à Éose, serveur en CDD à Préchac, animateur en CE en CDD à Astafort, assistant comptable client en CDD à Florence et aide de cuisine en CDD à Florence. Psychologue en EHPAD en CDD à Gabaret, chef de service en CDD à Ordans-la-Roque, jardinier en CDD à Roquelaure, bûcheron et lagueur en CDD dans le Gers, enseignant en lettres modernes en CDD dans le Gers et conducteur de voyageurs réseau routier en CDD dans le Gers.
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2: Festival des bandas 53e édition. Le concours création, nous avons pu rencontrer, parmi toutes les bandas engagées, une création originale et surtout l'histoire de ce nain de jardin que tout le public de Condon a pu découvrir.
3: Alors Stéphane, je suis membre de la banda Les Souvenirs de Nestor. Donc le nain de jardin, c'est un nain, une mascotte pour nous. On a eu ce nain suite à une victoire au quille de 8 dans l'Aveyron, qui est un sport international aveyronnais. Voilà. Et ce nain, pour fêter la victoire, il a mal fini sa soirée, donc on l'a égaré. Il était un peu en débris. Et du coup, suite à cette grande victoire au quille, on a décidé, après le rugby, de monter une banda avec des copains pour s'amuser.
4: La création que vous avez jouée ce matin, c'était quoi?
3: Alors ça s'appelle, le jeu de mots, ça s'appelle l'Aveyron qui est baïonné. Donc l'Aveyron baïonné. Alors c'est notre chef de musique, Zachary Labeisse, qui est gascon, qui nous a composé ce morceau.
4: Ce festival des bandas, vous le trouvez comment à Condon?
3: Ah mais nous on se régale, hein. Condon c'est la mecque des festivals. Bon, on organise aussi nous notre propre festival qui cette année va se dérouler le 6 et 7 juin à Espalion, où on a un esprit bien festif et surtout familial, et voilà quoi. Mais on se régale à Condon. Merci à vous.
2: C'était un reportage sur le 53e festival des bandas à Condon pour le concours création. Conseil départemental du Gers, voici l'agenda presse de ce mercredi 13 mai. À 9h, ouverture de l'antenne du centre départemental de santé à Ville-Comtal-sur-Arros, en présence de M. Philippe Dupuy, président du département. Ouverture de cette antenne qui s'inscrit dans le cadre de la politique de lutte contre la désertification médicale menée par le département du Gers. Mercredi 13 mai, 9h, à Ville-Comtal-sur-Arros. Le 13 mai, à 11h30, une journée Mamo Mobile à Saint-Mathan, à la salle des fêtes. Présence de madame la conseillère départementale du Gers et le vice-président du conseil départemental du Gers. Ce dispositif repose sur un partenariat fort autour de la prévention. Il fait l'objet d'une convention entre le conseil départemental du Gers, l'ARS Occitanie, qui finance le dispositif et s'organise en partenariat avec la CPAM, la MSA et la Mutualité française. La Ligue contre le cancer et les centres régionaux de coordination des dépistages des cancers, ainsi que le soutien technique de l'association Ariège Prévention Mobile. 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

0: La météo.
1: Cet après-midi, nous aurons quelques éclaircies, quelques nuages, des températures de 19 à 20 degrés entre Condom, Valence sur Béise. 21 à Castéra-Verdusson-Géguin et Saint-Puy, 20 degrés à Vic-Fezensac, Auze, Cazaubon et Barbotan. Dans le Lot-et-Garonne, 20 degrés entre Agen et Nérac, près de Mont-de-Marsan, 19 degrés. Au pied des Pyrénées, nous aurons de la pluie avec 18 degrés à Tarbes. Excellent après-midi sur DFM. 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Afin d'entretenir les accotements des 3800 km de routes départementales, incluant depuis le 1er janvier 2024 les anciennes routes nationales. L'entretien des routes représente de près de 70% de l'activité de la direction des routes et mobilité du département. C'est un rendez-vous avec le Conseil départemental du Gers.
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6: Direction la case prison pour un trentenaire lourdais jugé hier devant le tribunal de Tarbes. Samedi, il avait semé le chaos rue de la Grotte à Lourdes. Violence avec arme sur un commerçant, outrage, rébellion et menace de mort sur les policiers. Menace de viol sur des infirmières, le tout en récidive. Un homme connu de la justice avec une trentaine de mentions à son casier judiciaire. Prudence sur la route avec de nouveaux accidents graves dans la région et notamment hier avec une collision entre une voiture et une fourgonnette à 6 morts dans le Gers. 5 personnes concernées par cet accident. Un adulte et 2 enfants blessés légèrement ont été transportés vers le centre hospitalier d'Auch. Nos confrères de la Nouvelle République des Pyrénées s'intéressent à l'avenir du site industriel de Daher à Tarbes. Le syndicat Force Ouvrière tire la sonnette d'alarme, en particulier sur sa partie Daher Industrie, un secteur qui serait sous forte pression selon le syndicat. Avions non livrés, manque d'investissement, production délocalisée. Le site Bigourdan afficherait quelque 25 millions d'euros de pertes. Le site qui fait le plus de pertes selon le syndicat Force Ouvrière. Prison ferme, verdict du tribunal correctionnel de Bayonne qui jugeait hier une femme de 35 ans. Depuis 2023, elle avait harcelé un couple et plus particulièrement l'homme, un éphémère ex-petit ami. Injures et menaces par téléphone ou par SMS ou bien encore livraison de fleurs au domicile pour semer la zizanie, jusqu'à 700 messages par jour. L'enquête se poursuit à Laméac dans les Hautes-Pyrénées après l'accident mortel qui a coûté la vie à un couple de sexagénaires dimanche matin. Le jeune conducteur du véhicule qui les a fauchés n'avait pas le permis. Un jeune homme de 19 ans placé en garde à vue. Une enquête a été ouverte pour homicide routier aggravé et confiée à la brigade de Vic-en-Bigorre. La réouverture ce mardi de la ligne ferroviaire entre Pau et Dax. La voie ferrée avait été fragilisée suite aux fortes intempéries du 28 avril dernier, notamment sur les secteurs d'Orthès et de Puyot. Pas moins de 600 tonnes de ballast ont été déversées pour stabiliser la voie et garantir la tenue de l'infrastructure.
7: Je vois bien que les choses ont changé.

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2: Direction la case prison pour un trentenaire lourdé jugé hier devant le tribunal de Tarbes. Samedi, il avait semé le chaos rue de la Grotte à Lourdes. Violence avec armes sur un commerçant, outrage, rébellion et menaces de mort sur les policiers, menaces de viol sur des infirmières, le tout en récidive. Un homme connu de la justice avec une trentaine de mentions à son casier judiciaire. Prudence sur la route avec de nouveaux accidents graves dans la région et notamment hier avec une collision entre une voiture et une fourgonnette à 6 morts dans le Gers. 5 personnes concernées par cet accident. Un adulte et 2 enfants blessés légèrement ont été transportés vers le centre hospitalier d'Auch. Nos confrères de la Nouvelle République des Pyrénées s'intéressent à l'avenir du site industriel de Daher à Tarbes. Le syndicat Force Ouvrière tire la sonnette d'alarme, en particulier sur sa partie Daher Industrie, un secteur qui serait sous forte pression selon le syndicat. Avions non livrés, manque d'investissement, production délocalisée. Le site Bigourdan afficherait quelques 25 millions d'euros de pertes. Le site qui fait le plus de pertes selon le syndicat Force Ouvrière. Prison ferme, verdict du tribunal correctionnel de Bayonne qui jugeait hier une femme de 35 ans. Depuis 2023, elle avait harcelé un couple et plus particulièrement l'homme, un éphémère ex-petit ami. Injures et menaces par téléphone ou par SMS ou bien encore livraison de fleurs au domicile pour semer la zizanie, jusqu'à 700 messages par jour. L'enquête se poursuit à Laméac dans les Hautes-Pyrénées après l'accident mortel qui a coûté la vie à un couple de sexagénaires dimanche matin. Le jeune conducteur du véhicule qui les a fauchés n'avait pas le permis. Un jeune homme de 19 ans placé en garde à vue. Une enquête a été ouverte pour homicide routier aggravé et confiée à la brigade de Vic-en-Bigorre. La réouverture ce mardi de la ligne ferroviaire entre Pau et Dax. La voie ferrée avait été fragilisée suite aux fortes intempéries du 28 avril dernier, notamment sur les secteurs d'Orthès et de Puyot. Pas moins de 600 tonnes de ballast ont été déversées pour stabiliser la voie et garantir la tenue de l'infrastructure.

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2: Nous sommes dans l'entreprise Prolénat à Blanquefort avec Monsieur Bruno Bonnel, secrétaire général pour l'investissement en charge de France 2030. Pouvez-vous nous présenter les grandes lignes de ce programme pour le Gers ?
3: Alors le programme France 2030, c'est un programme qui a été initié par le président de la République en 2022 et qui vise à donner des moyens à des entreprises, à des centres de formation, à des universités, de véritablement réussir leur transformation par l'innovation. Dans tout le territoire français, qu'il soit hexagonal ou outre-mer, nous supportons financièrement, à travers des subventions, des initiatives d'innovation dans différents secteurs. Dans le Gers, on a 15 projets qui sont en développement actuellement, qui représentent une somme d'à peu près 5,5 millions d'euros. Dans cette entreprise, Prolénat, par exemple, Maison Prolénat, on a aidé à la transformation, la décarbonation, donc un avantage pour la planète et pour l'efficacité énergétique. Ils ont reçu une subvention de 225 000 euros. Ce programme, il est sur toute la France et il est surtout, comme dans le Gers, destiné à des territoires aussi qu'on qualifierait d'inattendus pour l'innovation, puisque ce matin, on a visité des entreprises qui font des robots qui sont uniques au monde, qui permettent d'élever des très gros, qui s'appelle Ginov, c'est une entreprise formidable. On a visité de la coopérative agricole de Val-de-Gascogne, parce que justement, ils ont aussi des idées de supporter la transition agricole.
2: Est-il encore possible de candidater ?
3: Oui, le programme est toujours ouvert. Il était initialement de 54 milliards d'euros, on en a engagé 42, donc vous voyez, si on fait la soustraction, il en reste 12. Le site france2030.gouv.fr, et là on verra que le type d'aide, il faut par contre rappeler deux choses. Un, elles sont très sélectives, on prend un dossier sur quatre, à peu près parce qu'on cherche excellence. Et deux, elles ont vraiment comme objectif la transformation et l'innovation. Une autre chose de France 2030, on cherche aussi à attirer vers l'industrie. C'est pour ça qu'on donne des moyens à des entreprises de voir des nouveaux process pour que des jeunes retournent vers l'industrie.
2: Vous avez parlé d'université, qu'en est-il ?
3: Alors on a, dans le cadre des 54 milliards de France 2030, il y en a 1,4 qui a été consacré à des nouveaux types de formations, dans l'hydrogène, dans le nucléaire, dans la nouvelle production agricole, dans la fermentation, dans l'espace, dans le quantique, c'est-à-dire des secteurs qu'on considère comme nouveaux pour que l'aéronautique et l'espace notamment, pour que des jeunes, ou d'ailleurs une population féminine ou une population qui veut se reformer, puissent accéder à des formations. Il y en a sur tout le territoire, on a ouvert plus de 350 formations.
2: Il y a une part écologie.
3: Oui, il y a une part très importante, puisque dans la loi qui a établi France 2030, 50% des budgets doivent être consacrés à réduire l'empreinte carbone et 100% doit ne pas altérer la situation de l'empreinte carbone aujourd'hui. Donc c'est vraiment quelque chose où on cherche plutôt à régénérer une France des 30 vertueuses plutôt que des 30 glorieuses, c'est-à-dire à la fois allier une croissance économique par l'innovation, mais aussi vraiment une implication écologique de chaque entreprise, de chaque personne d'ailleurs qui travaille et qui dans son quotidien peut réduire son empreinte carbone professionnellement et personnellement.
2: Il s'agit d'une aide sans retour ?
3: Non, c'est par définition une aide, au contraire, c'est peut-être la première fois que l'État fait ce genre de choses, c'est-à-dire qu'on prend le risque, parce qu'on sait que c'est de l'innovation. Il nous arrive de prendre des risques où les projets malheureusement ne fonctionnent pas. Dans ces cas-là, on a fait le pari que ça générerait un écosystème qui lui sera demain intéressant. Donc c'est pas un fonds souverain d'investissement où on cherche un retour sur notre investissement, c'est un fonds d'État qui cherche surtout un retour sur ce qu'on appelle l'impact, c'est-à-dire la transformation sociétale.
2: Je pensais à une amélioration.
3: Ah, évidemment, on cherche à ce que la situation s'améliore, à la fois par exemple dans des conditions de travail, j'ai parlé tout à l'heure de décarbonation, à la fois dans des méthodes de travail, c'est-à-dire qu'elles soient moins pénibles, ou éventuellement qu'on ouvre des nouveaux marchés. Nous avons des marchés à l'export, donc véritablement on cherche à développer d'une façon importante cette idée qu'il ne faut pas se résigner, on a encore beaucoup d'atouts. Je peux vous assurer, ça a été encore confirmé dans le Gers aujourd'hui dans ma visite, c'est qu'il y a des pépites en France de partout, il suffit de soulever les pierres.
2: Avec Monsieur Bruno Bonnel, secrétaire général pour l'investissement en charge de France 2030.
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9: 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ouvrier agricole viticulture en CDD à La Roque-sur-Los, agent de cuisine en CDD à La Romieux, cueilleur de fraises hors sol et sous serre en CDD à Saint-Puy, serveur en contrat d'apprentissage en CDD à Roque, ouvrier agricole polyvalent en CDD à Montréal du Gers, agent polyvalent de mairie en CDD à Lagrelais du Gers, serveur en CDD à Castéraverduzon, plongeur en CDD à Castéraverduzon, technicien de maintenance des installations en CDD à Lectour, manutentionnaire en CDD à Lectour et chef de rang en CDD à Lectour, seconde cuisine en CDD à Lanpax, auxiliaire de vie en CDD à Vic-Fezensac, préparateur en pharmacie en CDD à Vic-Fezensac, ouvrier maraîcher en CDD à Saint-Peucer, agent des services hospitaliers en CDD à Éose, serveur en CDD à Préchac, animateur en CE en CDD à Astafort, assistant comptable client en CDD à Florence et aide de cuisine en CDD à Florence. Psychologue en EHPAD en CDD à Gabaret, chef de service en CDD à Ordan-la-Roque, jardinier en CDD à Roquelaure, bûcheron et lagueur en CDD dans le Gers, enseignant en lettres modernes en CDD dans le Gers et conducteur de voyageurs réseau routier en CDD dans le Gers.
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5: Bonjour, retrouvons-nous pour notre chronique. Ils l'ont fait, pourquoi pas vous, 3 minutes chrono pour découvrir les entreprises inspirantes du Gers. Nous retrouvons Leslie Bonne. Bonjour Leslie.
6: Bonjour à tous.
5: La bijouterie Adzara à Condon, quel est son style ?
6: Quel est son style ? Il n'y a pas vraiment de style en fait. On va être identifiable par notre poinçon de maître. Mais après, il n'y a pas vraiment de style, parce que ça dépend des projets aussi de sur mesure que les gens souhaitent. C'est à part, mais il n'y a pas vraiment de style.
5: La signature Adzara, c'est à travers en fait les créations très personnalisées que vous faites, que vous réalisez pour les particuliers qui viennent vous concerter pour avoir un avis et une création peut-être, parce qu'au départ, on ne sait pas forcément ce que va devenir un bijou si on veut le transformer.
6: Oui, c'est sûr. Après, on fait des projets, on dessine, hein, comme pour montrer aux gens ce que ça peut devenir. Plusieurs projets, plusieurs idées, et voilà.
5: Et quelle est la pièce dont vous êtes la plus fière ?
6: Il n'y a pas de pièce dont on est, mon mari et moi, le plus fiers, mais par contre, c'est l'émotion. Quand on remet une création et que la personne en face pleure, ben ça, c'est la plus belle récompense, et nous, on pleure aussi beaucoup.
5: Ça, c'est formidable quand vous avez les gens en face de vous qui vraiment sont dans l'émotion, dans cette transmission aussi d'un objet,
6: oui,
5: qu'ils retrouvent, soit transformé, soit parce qu'il a été nettoyé, parce qu'un simple nettoyage, ça fait beaucoup, ça fait redécouvrir l'objet.
6: Complètement, oui, ça peut tout changer, oui, effectivement.
5: Et votre mari, donc, s'occupe de quelle partie ? Et
6: il s'occupe aussi de la création, il est sertisseur également, donc il sertit les pierres. Ça peut être des diamants, des rubis, enfin toutes les pierres qui existent, toutes les formes aussi, parce que c'est pas évident, il y a plein de formes différentes. Il fait toutes les étapes comme moi.
5: Quelle est la part de la création dans votre métier ? C'est-à-dire que vous faites de la vente bien évidemment, mais comme vous faites beaucoup de création, ce qui n'existe quasiment plus ailleurs,
6: ça devient de plus en plus important en fait. De plus en plus important.
5: Parce que les gens le trouvent pas, justement.
6: Parce que les gens le trouvent pas, et puis c'est une histoire de confiance aussi. Une bijouterie, c'est vraiment, il faut avoir confiance, parce qu'on laisse du métal, on laisse une histoire qui va avec, on laisse des pierres, on va être sûr de ça. Après, moi, j'ai la chance que les gens me connaissent depuis de nombreuses années, donc il y a cette confiance, et on est là dans toutes les étapes de leur vie, de la naissance, au mariage, jusqu'à la préparation de la succession aussi.
5: Et oui, vous, ça fait 28 ans que vous êtes là, donc vous êtes partie de la médaille de baptême, j'ose dire, jusqu'à l'alliance pour le mariage.
6: Jusqu'à la naissance et les perçages des oreilles des enfants aussi. Oui, je suis là dans toutes les étapes de leur vie. Ouais.
5: Merci beaucoup Leslie, on se retrouve la semaine prochaine pour Ils l'ont fait. Pourquoi pas vous, 3 minutes chrono pour découvrir les entreprises inspirantes du Gers.
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2: Plan d'urgence ouvert à la Chambre d'agriculture du Gers suite aux orages qui ont durement touché plusieurs cultures et vignes dimanche. L'objectif est de recenser et d'accompagner les agriculteurs impactés par ces intempéries. Parmi les zones les plus touchées, l'axe entre Castéra-Verduzan et Auch, ainsi qu'à Vic-Fezensac. Le ras-le-bol d'un éleveur de Saint-Gastin dans les Pyrénées-Atlantiques. Dimanche après-midi, l'une de ses vaches a été victime d'une attaque de vautours. Une cinquantaine de rapaces au total qui n'ont laissé aucune chance à l'animal. La troisième attaque de ce type sur l'exploitation de cet éleveur. Les agents de l'Office français de la biodiversité étaient sur place hier pour faire les constatations. Près de 150 contrats à pourvoir pour cet été. Le 20 mai prochain, le jardin Massé de Tarbes va accueillir l'opération Job in Tarbes, une troisième édition pour proposer des jobs aux jeunes âgés de 16 à 25 ans en partenariat avec les acteurs locaux de l'emploi. 21 entreprises au total ont répondu présentes. L'an dernier, 90% des offres avaient trouvé preneur. Le rendez-vous sera organisé au théâtre de Verdure, même en cas de pluie. Des chapiteaux seront installés pour accueillir le public. Un jeune homme de 23 ans ainsi que deux jeunes femmes de 17 et 20 ans interpellés dans la nuit de dimanche à lundi à Tarbes. À l'aide d'un drone, ils tentaient de livrer de la drogue et divers objets à un détenu de la maison d'arrêt de Tarbes. Les policiers qui ont surpris le manège n'ont eu qu'à suivre l'engin pour repérer les auteurs de ce survol. Des jeunes qui se trouvaient rue Brohoban, à plusieurs centaines de mètres de la maison d'arrêt. Et puis le jeudi de l'Ascension ne sera pas férié pour tout le monde. À Tarbes, le traditionnel marché hebdomadaire du jeudi sera maintenu ce jeudi, annonce faite par la mairie de Tarbes.

0: La météo.
1: En cette fin d'après-midi, début de soirée, toujours quelques éclaircies et puis nous irons vers une nuit tout d'abord étoilée avec 14 degrés, ensuite très nuageuse avec des valeurs qui vont redescendre sur du 11 degrés. Demain mercredi 13, le matin, le ciel est donc couvert avec des pluies faibles, 14 degrés à midi entre Condon et Florence. Demain après-midi, nous aurons quelques éclaircies, des averses faibles, 18 degrés, Castéra-Verdison, Gégin, Saint-Puy, Vic, Fezensac et Valence sur Bise. Le même type de temps est attendu à Agen, à Nérac, à Mont-de-Marsan et à Tarbes avec des valeurs de 17 à 18 degrés. Belle soirée avec

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2: Festival des bandas 53e édition. Le concours création, nous avons pu rencontrer, parmi toutes les bandas engagées, une création originale et surtout l'histoire de ce nain de jardin que tout le public de Condon a pu découvrir.
3: Alors Stéphane, je suis membre de la banda Les Souvenirs de Nestor. Donc le nain de jardin, c'est un nain, une mascotte pour nous. On a eu ce nain suite à une victoire au quille de 8 dans l'Aveyron, qui est un sport international aveyronnais. Voilà. Et ce nain, pour fêter la victoire, il a mal fini sa soirée, donc on l'a égaré. Il était un peu en débris. Et du coup, suite à cette grande victoire au quille, on a décidé, après le rugby, de monter une banda avec des copains pour s'amuser.
4: La création que vous avez jouée ce matin, c'était quoi?
3: Alors ça s'appelle, le jeu de mots, ça s'appelle l'Aveyron qui est baïonné. Donc l'Aveyron baïonné. Alors c'est notre chef de musique, Zachary Labeisse, qui est gascon, qui nous a composé ce morceau.
4: Ce festival des bandas, vous le trouvez comment à Condon?
3: Ah mais nous on se régale, hein. Condon c'est la mecque des festivals. Bon, on organise aussi nous notre propre festival qui cette année va se dérouler le 6 et 7 juin à Espalion, où on a un esprit bien festif et surtout familial, et voilà quoi. Mais on se régale à Condon. Merci à vous.
2: C'était un reportage sur le 53e festival des bandas à Condon pour le concours création.

0: La météo.
1: En cette fin d'après-midi, début de soirée, toujours quelques éclaircies et puis nous irons vers une nuit tout d'abord étoilée avec 14 degrés, ensuite très nuageuse avec des valeurs qui vont redescendre sur du 11 degrés. Demain mercredi 13, le matin, le ciel est donc couvert avec des pluies faibles, 14 degrés à midi entre Condon et Florence. Demain après-midi, nous aurons quelques éclaircies, des averses faibles, 18 degrés, Castelverdison, Gégin, Saint-Puy, Vic, Fezensac et Valence sur Bise. Le même type de temps est attendu à Agen, Anérac, à Mont-de-Marsan et à Tarbes avec des valeurs de 17 à 18 degrés. 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
2: Bonjour à tous. Un cas contact à l'hantavirus a bien été confirmé à Concarneau. Il a été transféré ce matin au CHU de Rennes. Il fait partie des 22 personnes françaises déjà identifiées. Hier, Sébastien Lecornu a annoncé un renforcement du protocole sanitaire. Ainsi, tous les cas contacts doivent être placés en quarantaine en milieu hospitalier. À noter que la Direction générale de la Santé a précisé aux soignants la marche à suivre en cas de suspicion d'hantavirus. Il leur est recommandé de contacter sans délai le SAMU Centre 15 et l'ARS de leur région. En parallèle, la passagère française diagnostiquée positive est toujours dans un état grave mais stable. Elle se trouvait hier en réanimation. À noter enfin que la ministre de la Santé, Stéphanie Rist, tiendra une conférence de presse cet après-midi. Les ministres de la Défense français et britanniques se retrouvent aujourd'hui pour parler du détroit d'Ormuz. Ils organisent une réunion en visioconférence avec leurs homologues d'une dizaine de pays. L'objectif, discuter des modalités pour assurer la sécurité des navires marchands dans le Golfe dans le cadre d'une fin de conflit. Au retour en France, et le Sénat poursuit l'examen de la proposition de loi sur la fin de vie aujourd'hui. Mais hier, les sénateurs ont rejeté l'article 2, article qui définit les contours du suicide assisté. En parallèle, le Parlement a définitivement adopté la proposition de loi renforçant l'accès aux soins palliatifs. Sophia Chikirou devant le tribunal correctionnel de Paris aujourd'hui. La députée de la France Insoumise est jugée pour escroquerie. Elle est ainsi soupçonnée d'avoir essayé de faire virer des fonds d'une société qu'elle ne dirigeait plus, soit près de 70 000 euros. Elle aurait ensuite volé deux chèques. L'élu conteste totalement les faits et assure qu'elle était dans son droit légitime. Une pluie de stars attendue sur la croisette. C'est la 79e édition du Festival de Cannes et débute aujourd'hui. 22 films au total sont en lice pour la Palme d'Or. Et puis il y a du football à suivre ce soir. C'est le premier barrage pour les clubs de Ligue 2 qui vont tenter de décrocher un billet pour la Ligue. Le Red Star reçoit Rodez à partir de 20h30. Le vainqueur ira défier Saint-Etienne vendredi prochain pour le deuxième barrage. Excellente fin de matinée à tous.
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0: La météo.
1: En cette fin d'après-midi, début de soirée, toujours quelques éclaircies et puis nous irons vers une nuit tout d'abord étoilée avec 14 degrés, ensuite très nuageuse avec des valeurs qui vont redescendre sur du 11 degrés. Demain mercredi 13, le matin, le ciel est donc couvert avec des pluies faibles, 14 degrés à midi entre Condon et Florence. Demain après-midi, nous aurons quelques éclaircies, des averses faibles, 18 degrés, Castéra-Verdison, Gégin, Saint-Puy, Vic, Fezensac et Valence sur Bise. Le même type de temps est attendu à Agen, Anérac, à Mont-de-Marsan et à Tarbes avec des valeurs de 17 à 18 degrés. Belle soirée avec des

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13: Préparateur de commandes à Condom, auxiliaire de vie en CDI à Condom, aide pâtissier en CDI à Condom et conducteur de poids lourd en CDI à Condom. 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Castéra Verduzan. Agent de sécurité CQP en CDI à Lectour, surveillant de Méniade en CDI à Lectour et silotier en CDI à Lectour. 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
2: Plan d'urgence ouvert à la Chambre d'agriculture du Gers suite aux orages qui ont durement touché plusieurs cultures et vignes dimanche. L'objectif est de recenser et d'accompagner les agriculteurs impactés par ces intempéries. Parmi les zones les plus touchées, l'axe entre Castéra-Verduzan et Auch, ainsi qu'à Vic-Fezensac. Le ras-le-bol d'un éleveur de Saint-Gastin dans les Pyrénées-Atlantiques. Dimanche après-midi, l'une de ses vaches a été victime d'une attaque de vautours. Une cinquantaine de rapaces au total qui n'ont laissé aucune chance à l'animal. La troisième attaque de ce type sur l'exploitation de cet éleveur. Les agents de l'Office français de la biodiversité étaient sur place hier pour faire les constatations. Près de 150 contrats à pourvoir pour cet été. Le 20 mai prochain, le jardin Massé de Tarbes va accueillir l'opération Job in Tarbes, une troisième édition pour proposer des jobs aux jeunes âgés de 16 à 25 ans en partenariat avec les acteurs locaux de l'emploi. 21 entreprises au total ont répondu présentes. L'an dernier, 90% des offres avaient trouvé preneur. Le rendez-vous sera organisé au théâtre de Verdure, même en cas de pluie. Des chapiteaux seront installés pour accueillir le public. Un jeune homme de 23 ans ainsi que deux jeunes femmes de 17 et 20 ans interpellés dans la nuit de dimanche à lundi à Tarbes. À l'aide d'un drone, ils tentaient de livrer de la drogue et divers objets à un détenu de la maison d'arrêt de Tarbes. Les policiers qui ont surpris le manège n'ont eu qu'à suivre l'engin pour repérer les auteurs de ce survol. Des jeunes qui se trouvaient rue Brohoban, à plusieurs centaines de mètres de la maison d'arrêt. Et puis, le jeudi de l'Ascension ne sera pas férié pour tout le monde. À Tarbes, le traditionnel marché hebdomadaire du jeudi sera maintenu ce jeudi, annonce faite par la mairie de Tarbes.

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1: En cette fin d'après-midi, début de soirée, toujours quelques éclaircies et puis nous irons vers une nuit tout d'abord étoilée avec 14 degrés, ensuite très nuageuse avec des valeurs qui vont redescendre sur du 11 degrés. Demain mercredi 13, le matin, le ciel est donc couvert avec des pluies faibles, 14 degrés à midi entre Condon et Florence. Demain après-midi, nous aurons quelques éclaircies, des averses faibles, 18 degrés, Castéra-Verdusson, Gégin, Saint-Puis, Vic, Fezensac et Valence sur Bise. Le même type de temps est attendu à Agen, à Nérac, à Mont-de-Marsan et à Tarbes avec des valeurs de 17 à 18 degrés. 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
2: Bonsoir à toutes et tous. On commence avec ce point des autorités sur la situation sanitaire. La ministre de la Santé confirme qu'une Française présente une forme grave de l'hantavirus, mais qu'il n'y a pas d'éléments pour une circulation diffuse du virus sur l'échelle nationale. Lors de cette conférence de presse, le professeur Xavier Lescure a détaillé les premiers symptômes de ce virus. Il est infectiologue à l'hôpital Bichat, où sont pris en charge les croisiéristes français.
3: Ça commence par une phase dite prodromale, c'est-à-dire que ce sont des signes cliniques assez banals, comme une grande fatigue, comme une petite dépression, un coup de mou. Et ensuite, il y a une dégradation rapide. Les patients passent de « je suis fatigué » à « je suis en réanimation ». On ne connaît pas aujourd'hui les facteurs de risque de gravité de la maladie, contrairement au Covid, où on sait aujourd'hui que ce sont essentiellement des personnes fragiles. Ça fait partie des antivirus qui ont la mortalité la plus élevée, entre 35 et 40%. Est-ce qu'on a un traitement ? On supplée aux insuffisances, à l'inflammation et aux dégâts engendrés par le virus.
2: Et aujourd'hui, 9 cas d'antivirus sont confirmés dans le monde et 2 autres cas sont probables. Dans l'actu également, un animateur du périscolaire à Paris mis en examen. Ce jeune de 21 ans est accusé d'avoir eu des gestes de nature sexuelle sur 3 enfants de maternelle. Suspendu depuis la fin de l'année après une première plainte, il a été placé en détention provisoire fin avril. Au procès du financement libyen, les avocats généraux ont requis la condamnation intégrale de Nicolas Sarkozy pour association de malfaiteurs, mais aussi corruption et financement illégal de campagne. Le parquet général va détailler les peines requises pour chacun des accusés demain. La consommation des carburants en chute libre, moins que 30% depuis le début du mois selon le Premier ministre. Sébastien Lecornu précise que les recettes fiscales ont reculé de près de 300 millions d'euros. Il n'y a pas et il n'y a jamais eu de cagnotte, assure encore le Premier ministre. Et puis le tapis rouge est déroulé, le jury est arrivé, place aux festivités. C'est le début du Festival de Cannes et c'est l'actrice Aï Haïdara qui est la maîtresse de la cérémonie d'ouverture. Bonne fin de journée.
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0: La météo.
1: En cette fin d'après-midi, début de soirée, toujours quelques éclaircies et puis nous irons vers une nuit tout d'abord étoilée avec 14 degrés, ensuite très nuageuse avec des valeurs qui vont redescendre sur du 11 degrés. Demain mercredi 13, le matin, le ciel est donc couvert avec des pluies faibles, 14 degrés à midi entre Condon et Florence. Demain après-midi, nous aurons quelques éclaircies, des averses faibles, 18 degrés, Castéra-Verdusson, Gégin, Saint-Puy, Vic, Fezensac et Valence sur Bise. Le même type de temps est attendu à Agen, à Nérac, à Mont-de-Marsan et à Tarbes avec des valeurs de 17 à 18 degrés. 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Mercredi 13 mai, 9h, ouverture de l'antenne du centre départemental de santé à Ville-Comtal-sur-Arros. En présence de Monsieur Philippe Dupouille, président du département du Gers. Ouverture de cette antenne qui s'inscrit dans le cadre de la politique de lutte contre la désertification.

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2: Nous sommes dans l'entreprise Prolénat à Blanquefort avec Monsieur Bruno Bonnel, secrétaire général pour l'investissement en charge de France 2030. Pouvez-vous nous présenter les grandes lignes de ce programme pour le GERS?
3: Alors le programme France 2030, c'est un programme qui a été initié par le président de la République en 2022 et qui vise à donner des moyens à des entreprises, à des centres de formation, à des universités, de véritablement réussir leur transformation par l'innovation. Dans tout le territoire français, qu'il soit hexagonal ou outre-mer, nous supportons financièrement, à travers des subventions, des initiatives d'innovation dans différents secteurs. Dans le GERS, on a 15 projets qui sont en développement actuellement, qui représentent une somme d'à peu près 5,5 millions d'euros. Dans cette entreprise, Prolénat, par exemple, Maison Prolénat, on a aidé à la transformation, la décarbonation, donc un avantage pour la planète et pour l'efficacité énergétique. Ils ont reçu une subvention de 225 000 euros. Ce programme, il est sur toute la France et il est surtout, comme dans le GERS, destiné à des territoires aussi qu'on qualifierait d'inattendus pour l'innovation, puisque ce matin, on a visité des entreprises qui font des robots qui sont uniques au monde, qui permettent d'élever des très gros, qui s'appelle Ginov, c'est une entreprise formidable. On a visité de la coopérative agricole de Val-de-Gascogne parce que justement, ils ont aussi des idées de supporter la transition agricole.
2: Est-il encore possible de candidater?
3: Oui, le programme est toujours ouvert. Il était initialement de 54 milliards d'euros. On en a engagé 42. Donc vous voyez, si on fait la soustraction, il en reste 12. Le site france2030.gouv.fr. Et là, on verra que le type d'aide, il faut par contre rappeler deux choses. Un, elles sont très sélectives. On prend un dossier sur quatre, à peu près parce qu'on cherche excellence. Et deux, elles ont vraiment comme objectif la transformation et l'innovation. Une autre chose de France 2030, on cherche aussi à attirer vers l'industrie. C'est pour ça qu'on donne des moyens à des entreprises de voir des nouveaux process pour que des jeunes retournent vers l'industrie.
2: Vous avez parlé d'université, qu'en est-il?
3: Alors on a, dans le cadre des 54 milliards de France 2030, il y en a 1,4 qui a été consacré à des nouvelles types de formations, dans l'hydrogène, dans le nucléaire, dans la nouvelle production agricole, dans la fermentation, dans l'espace, dans le quantique, c'est-à-dire des secteurs qu'on considère comme nouveaux pour que l'aéronautique et l'espace notamment, pour que des jeunes, ou d'ailleurs une population féminine ou une population qui veut se reformer, puissent accéder à des formations. Il y en a sur tout le territoire, on a ouvert plus de 350 formations.
2: Il y a une part écologie.
3: Oui, il y a une part très importante, puisque dans la loi qui a établi France 2030, 50% des budgets doivent être consacrés à réduire l'empreinte carbone et 100% doit ne pas altérer la situation de l'empreinte carbone aujourd'hui. Donc c'est vraiment quelque chose où on cherche plutôt à régénérer une France des 30 vertueuses plutôt que des 30 glorieuses, c'est-à-dire à la fois allier une croissance économique par l'innovation, mais aussi vraiment une implication écologique de chaque entreprise, de chaque personne d'ailleurs qui travaille et que dans son quotidien peut réduire son empreinte carbone professionnellement et personnellement.
2: Il s'agit d'une aide sans retour?
3: Non, c'est par définition une aide. Au contraire, c'est peut-être la première fois que l'État fait ce genre de choses, c'est-à-dire qu'on prend le risque parce qu'on sait que c'est de l'innovation. Il nous arrive de prendre des risques où des projets malheureusement ne fonctionnent pas. Dans ces cas-là, on a fait le pari que ça générerait un écosystème qui lui sera demain intéressant. Donc c'est pas un fonds souverain d'investissement où on cherche un retour sur notre investissement, c'est un fonds d'État qui cherche surtout un retour sur ce qu'on appelle l'impact, c'est-à-dire la transformation sociétale.
2: Je pensais à une amélioration.
3: Ah, évidemment, on cherche à ce que la situation s'améliore, à la fois par exemple dans des conditions de travail, j'ai parlé tout à l'heure de décarbonation, à la fois dans des méthodes de travail, c'est-à-dire qu'elles soient moins pénibles, ou éventuellement qu'on ouvre des nouveaux marchés, nous avons des marchés à l'export, donc véritablement on cherche à développer d'une façon importante cette idée qu'il ne faut pas se résigner, on a encore beaucoup d'atouts. Je peux vous assurer, ça a été encore confirmé dans le GERS aujourd'hui dans ma visite, c'est qu'il y a des pépites en France de partout, il suffit de soulever les pierres.
2: Avec Monsieur Bruno Bonnel, secrétaire général pour l'investissement en charge de France 2030.
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0: La météo.
1: En cette fin d'après-midi, début de soirée, toujours quelques éclaircies et puis nous irons vers une nuit tout d'abord étoilée avec 14 degrés, ensuite très nuageuse avec des valeurs qui vont redescendre sur du 11 degrés. Demain mercredi 13, le matin, le ciel est donc couvert avec des pluies faibles, 14 degrés à midi entre Condon et Florence. Demain après-midi, nous aurons quelques éclaircies, des averses faibles, 18 degrés, Castéra-Verdusson, Gégin, Saint-Puy, Vic, Fezensac et Valence sur Bise. Le même type de temps est attendu à Agen, à Nérac, à Mont-de-Marsan et à Tarbes avec des valeurs de 17 à 18 degrés. 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Mercredi 13 mai, 9h, ouverture de l'antenne du centre départemental de santé à Villecomtal-sur-Arros. 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

0: Bonsoir à toutes et tous. On commence avec ce point des autorités sur la situation sanitaire. La ministre de la Santé confirme qu'une Française présente une forme grave de lentavirus, mais qu'il n'y a pas d'éléments pour une circulation diffuse du virus sur l'échelle nationale. Lors de cette conférence de presse, le professeur Xavier Lescure a détaillé les premiers symptômes de ce virus. Il est infectiologue à l'hôpital Bichat, où sont pris en charge les croisiéristes français.
1: Ça commence par une phase dite prodromale, c'est-à-dire que ce sont des signes cliniques assez banals, comme une grande fatigue, comme une petite dépression, un coup de mou. Et ensuite, il y a une dégradation rapide. Les patients passent de « je suis fatigué » à « je suis en réanimation ». On ne connaît pas aujourd'hui les facteurs de risque de gravité de la maladie, contrairement au Covid, où on sait aujourd'hui que ce sont essentiellement des personnes fragiles. Ça fait partie des antivirus qui ont la mortalité la plus élevée, entre 35 et 40%. Est-ce qu'on a un traitement ? On supplée aux insuffisances, à l'inflammation et aux dégâts engendrés par le virus.
0: Et aujourd'hui, 9 cas d'antivirus sont confirmés dans le monde et 2 autres cas sont probables. Dans l'actu également, un animateur du périscolaire à Paris mis en examen. Ce jeune de 21 ans est accusé d'avoir eu des gestes de nature sexuelle sur 3 enfants de maternelle. Suspendu depuis la fin de l'année après une première plainte, il a été placé en détention provisoire fin avril. Au procès du financement libyen, les avocats généraux ont requis la condamnation intégrale de Nicolas Sarkozy pour association de malfaiteurs, mais aussi corruption et financement illégal de campagne. Le parquet général va détailler les peines requises pour chacun des accusés demain. La consommation des carburants en chute libre, moins que 30% depuis le début du mois selon le Premier ministre. Sébastien Lecornu précise que les recettes fiscales ont reculé de près de 300 millions d'euros. Il n'y a pas et il n'y a jamais eu de cagnotte, assure encore le Premier ministre. Et puis le tapis rouge est déroulé, le jury est arrivé, place aux festivités. C'est le début du Festival de Cannes et c'est l'actrice Aïe Haïdara qui est la maîtresse de la cérémonie d'ouverture. Bonne fin de journée.
2: Voici un communiqué du Conseil départemental du Gers pour la campagne de fauchage qui a débuté depuis le 11 mai sur les routes départementales jusqu'au 11 juin. Le deuxième rendez-vous, ça sera du 29 juin au 10 août. Afin d'entretenir les accotements des 3800 km de routes départementales, incluant depuis le 1er janvier 2024 les anciennes routes nationales. L'entretien des routes représente de près de 70% de l'activité de la direction des routes et mobilité du département. C'était un rendez-vous avec le conseil départemental du Gers.
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0: La météo.
1: En cette fin d'après-midi, début de soirée, toujours quelques éclaircies et puis nous irons vers une nuit tout d'abord étoilée avec 14 degrés, ensuite très nuageuse avec des valeurs qui vont redescendre sur du 11 degrés. Demain mercredi 13, le matin, le ciel est donc couvert avec des pluies faibles, 14 degrés à midi entre Condon et Florence. Demain après-midi, nous aurons quelques éclaircies, des averses faibles, 18 degrés, Castéra-Verdison, Gégin, Saint-Puy, Vic, Fezensac et Valence sur Bise. Le même type de temps est attendu à Agen, à Nérac, à Mont-de-Marsan et à Tarbes avec des valeurs de 17 à 18 degrés. 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Mercredi 13 mai, 9h, ouverture de l'antenne du centre départemental de santé à Ville-Comtal-sur-Arros. En présence de M. Philippe Dupouille, président du département du Gers. 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Entrée gratuite. Grande journée, gratuite et festive pour jouer ensemble. Portée par l'Amicale laïque de Condon, cette manifestation valorise pleinement le rôle éducatif, culturel et social de la ludothèque comme espace de rencontre, de partage et de citoyenneté. 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
2: Plan d'urgence ouvert à la Chambre d'agriculture du Gers suite aux orages qui ont durement touché plusieurs cultures et vignes dimanche. L'objectif est de recenser et d'accompagner les agriculteurs impactés par ces intempéries. Parmi les zones les plus touchées, l'axe entre Castéra-Verduzan et Auch, ainsi qu'à Vic-Fezensac. Le ras-le-bol d'un éleveur de Saint-Gastin dans les Pyrénées-Atlantiques. Dimanche après-midi, l'une de ses vaches a été victime d'une attaque de vautours. Une cinquantaine de rapaces au total qui n'ont laissé aucune chance à l'animal. La troisième attaque de ce type sur l'exploitation de cet éleveur. Les agents de l'Office français de la biodiversité étaient sur place hier pour faire les constatations. Près de 150 contrats à pourvoir pour cet été. Le 20 mai prochain, le jardin Massé de Tarbes va accueillir l'opération Job in Tarbes, une troisième édition pour proposer des jobs aux jeunes âgés de 16 à 25 ans en partenariat avec les acteurs locaux de l'emploi. 21 entreprises au total ont répondu présentes. L'an dernier, 90% des offres avaient trouvé preneur. Le rendez-vous sera organisé au théâtre de Verdure, même en cas de pluie. Des chapiteaux seront installés pour accueillir le public. Un jeune homme de 23 ans ainsi que deux jeunes femmes de 17 et 20 ans interpellés dans la nuit de dimanche à lundi à Tarbes. À l'aide d'un drone, ils tentaient de livrer de la drogue et divers objets à un détenu de la maison d'arrêt de Tarbes. Les policiers qui ont surpris le manège n'ont eu qu'à suivre l'engin pour repérer les auteurs de ce survol. Des jeunes qui se trouvaient rue Brohoban à plusieurs centaines de mètres de la maison d'arrêt. Et puis, le jeudi de l'Ascension ne sera pas férié pour tout le monde. À Tarbes, le traditionnel marché hebdomadaire du jeudi sera maintenu ce jeudi, annonce faite par la mairie de Tarbes.
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0: La météo.
1: En cette fin d'après-midi, début de soirée, toujours quelques éclaircies et puis nous irons vers une nuit tout d'abord étoilée avec 14 degrés, ensuite très nuageuse avec des valeurs qui vont redescendre sur du 11 degrés. Demain mercredi 13, le matin, le ciel est donc couvert avec des pluies faibles, 14 degrés à midi entre Condon et Florence. Demain après-midi, nous aurons quelques éclaircies, des averses faibles, 18 degrés, Castéra-Verdusson, Gégin, Saint-Puy, Vic, Fezensac et Valence-sur-Bise. Le même type de temps est attendu à Agen, à Nérac, à Mont-de-Marsan et à Tarbes avec des valeurs de 17 à 18 degrés. 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Mercredi 13 mai, 9h, ouverture de l'antenne du centre départemental de santé à Villecomtal-sur-Arros. En présence de Monsieur Philippe Dupouille, président du département du Gers. 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